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1: Il est 6h.
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1: 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Je viens telle que je suis, fragile et pleine d'espérance. Que ta grâce me touche dans ce silence sacré.

Seigneur Jésus, en ce matin nouveau, je m'arrête devant toi. Je viens tel que je suis, le cœur ouvert, l'âme en attente. Viens remplir ce silence de ta paix et renouvelle ma foi.

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Entoure-moi de tes bras et rappelle-moi que je ne suis jamais seule.

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Touche-moi et fais renaître en moi ce que je croyais perdu.

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2: C'est Soit Ximado, bonjour, merci d'être à nos côtés ce matin encore.
3: Oui, bonjour Romain Choki, Stébassa Yawete ou Adrien Moussou, Kikpapo. Nous sommes encore là ce matin pour apporter toujours quelques touches, quelques conseils à nos auditeurs matinaux. Je vais parler du pété. Nous aimons pété, la sauce pété. Les gens font ça avec le maïs, avec oignon, ail, tout ce qu'il faut. Romain Choki me regarde avec attention parce qu'il aime pété. Avec Adrien Moussou, ces deux-là, ils se voient le week-end quelque part pour.
4: Que vous dites là, de ce que vous dites là, monsieur Zimbredo. Bon, allez-y.
3: Donc, quand vous finissez de prendre votre pété, d'abord, dans le pété, là, il faut mettre beaucoup d'oignons. J'attire votre attention. C'est un repas traditionnel, c'est lié à notre culture culinaire. Et ça accompagne souvent akasa, eba. Mais je vous demande de fourrer la viande et non de frire la viande. Mais avant de servir la viande, il ne faut pas dépasser au plus une quantité de viande. Évitons de mettre la partie graisseuse de la viande. Mettons la partie charnue de la viande. Et dans notre pété, il y a 3 choses importantes qu'il faut mettre. Et après, ce qu'il faut faire, je vous dirai tout à l'heure. Vous savez que c'est un repas gustatif et accompagné. Et souvent, quand on mange, il y a notre billet à côté, plus d'autres éléments qu'on complète. Il y a le piment rouge. Le piment rouge qu'on appelle tamataki. Je vous en prie, si vous pouvez avoir ça dans votre bouteille avant de quitter la maison et vous savez que vous voulez prendre votre pété, ayez le piment rouge mélangé avec de curcuma et du moringa en poudre. Je dis bien, vous prenez 2 cuillerées à soupe de piment rouge, 2 cuillerées à soupe de curcuma et 2 cuillerées à soupe de chocolat dont je viens de parler. Vous mélangez le tout et quand vous achetez votre pété, vous mettez ça dedans, vous remuez et vous demandez à votre monsieur, si possible, de couper beaucoup d'oignons dedans avant de manger.

0: force musculaire. Donc, après maintenant, nous aimons des boissons gazéifiées. Les boissons gazéifiées, c'est bon, on doit les consommer. Mais si on s'aime, on doit éviter de prendre des boissons gazéifiées après avoir fini un tel aliment parce que c'est un aliment un peu énergétique. Et ça permet de bien dormir, de retrouver son sommeil, de travailler et de bien dormir, de se retrouver en forme. Ce que je vous conseillerais simplement, il faut prendre des thés. Hein. Il y a plusieurs formes de thé. Il y a le moringa par exemple. Le moringa, vous connaissez bien. Vous connaissez bien le moringa. Vous connaissez bien et la peau d'ananas. Hein. La peau d'ananas aussi. Vous pressez avec de l'eau chaude, un peu de menthe et vous prenez votre thé à la fin. Donc ça vous permettra de. Parce que il faut qu'on pense à ce que nous mangeons. Ça va où? Ça nous apporte quoi? Est-ce qu'on est léger? Voilà les contours qu'on doit aviser. Est-ce que ce que tu as mangé, c'est léger? Qu'est-ce que tu as apporté? Avant que ça ne t'apporte, il faut le mode de cuisson. Et le mode de cuisson est très très important dans cette affaire. Et la viande ici, je vous en prie, il ne faut pas dépasser 100 grammes. Pas dépasser 100 grammes de viande pour consommer notre pâté. Et aussi, le bon pâté, si vous pouvez en consommer plus deux fois par semaine, vous pouvez retrouver votre santé et mentale et digestive. L'objectif, c'est de retrouver la santé digestive. Ben, je pense que Romain Chouki et Adrien Moussou, ils sont en train de réfléchir à ça. La manière dont j'ai donné la recette maintenant, ils vont reprendre ça le week-end. Mais Amos n'est pas d'accord parce qu'il dit que c'est sûr que je ce que il dit. Mais il a le goût, il a le goût d'en prendre directement. Il dit mais ce soir maintenant j'irai voir chez Danzou pour
1: Ah non,
0: consommer.
1: non, non, non, non, attention.
0: Donc, je suis Adrien Moussou, Romain Choki, Stéphane Yaoudéou, savoir manger nos préoccupations.
1: Merci de nous avoir arraché beaucoup de souris ce matin.
0: Oui.
1: Très bonne journée à vous, à demain.
0: À demain.
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1: Et justement, pour animer le débat avec moi en studio, ils sont bien installés, M. Adrien Amoussou et M. Ernest Baguidi. Vous pouvez interagir par WhatsApp au 01 97 17 76 20 sur notre page Facebook Expression libre. Merci d'être au rendez-vous. Maroc. Suite au vote sanction enregistré à l'issue des élections législatives de la semaine dernière, le roi Mohamed VI a nommé hier une femme chef du gouvernement, une première dans ce pays. Ainsi, celui qui jusqu'à hier était le premier ministre cède son poste, son parti n'ayant pas obtenu la majorité confortable qui le maintiendrait au poste. Mesdames et messieurs, bonjour, bienvenue. Monsieur Lasbagidi, bonjour.
2: Bonjour Robin, bonjour à tous.
1: Une femme chef de gouvernement au Maroc, rien ne présageait cela au départ.
2: Tout à fait, surtout dans un pays musulman, c'est très rare. C'est très rare que les femmes soient mêlées à des questions de gouvernance à un niveau aussi élevé. Et cela voudra dire simplement que le gouvernement marocain, à travers le roi Mohamed VI est en train d'appliquer ce principe qui veut désormais que les femmes soient intégrées dans les instances de décision, vu leur rôle dans nos différentes sociétés. Contrairement à d'autres pays qui prônent l'approche genre, mais dans la réalité, on ne voit clairement

0: pas venir.
1: Qu'est-ce que c'est ce pays-là en Afrique? Citez quelques-uns. Bon, non, mais je pas dit non, non, je vous fais grâce à cela.
0: De toute façon,
1: ne citez pas. Il sait que vous parlez des pays d'Afrique occidentale.
0: Vous savez mieux que moi.
1: Ah, d'accord. C'est pas chez nous en tout cas. C'est pas au Bénin en tout cas.
0: Ce n'est pas dit chez nous.
1: D'accord, je vous ai compris.
0: Le silence de quelques secondes. Le Bénin au niveau de la CEDEAO. Ou bien de l'Afrique occidentale, tout ce que vous voulez.
1: D'accord.
0: Et là, c'est un autre débat.
1: D'accord.
0: En tout cas, un effort est quand même fait au Bénin, au niveau du Parlement, qu'on veuille ou non, quand même, il y a désormais cette femme qui y siège. Donc, c'est dire que, et quand vous voyez dans les pays arabes, le rôle qui est dévolu à la femme, dans les sociétés musulmanes, c'est que elles ne sont pas au premier plan, très souvent. Mais vous avez vu, jusqu'à faire d'une femme premier ministre, parce que dans le parti, il y a quand même des hommes compétents. Donc c'est un signal fort pour tous les dirigeants au plan africain, au niveau mondial, et qui pensent que, bon, il ne peut pas arriver un moment où qu'on veuille confier des responsabilités à des niveaux très élevés à des femmes. Donc, c'est inédit, bien entendu, et pas seulement au Maroc, dans tous les pays arabes. Et c'est vous dire que il y a de l'espoir pour ces femmes qui travaillent. Parce qu'il faut aller voir le profil de celles dont il est question. Et alors, elle ne s'y est pas retrouvée accidentellement. Elle a bataillé, elle a développé, elle a démontré ses compétences à plusieurs niveaux. Pour qu'on en soit là. Maintenant, on verra à l'œuvre ce qu'elle pourra produire comme résultat, et je n'en doute point. Mais une fois encore, c'est un signal fort pour tous les pays africains et pourquoi pas le monde entier.
2: Monsieur Liangsou, bonjour.
1: Bonjour Romain, bonjour amis auditeurs et auditrices.
2: Les unes ont parlé et le roi Mohamed VI a entendu.
1: Forcément. Depuis quelques temps, quelques années, je dirais, l'approche de ce roi fait école, il doit pouvoir faire école. Vous comprenez très bien que là-bas, le roi est inamovible. Il est inamovible en ce sens que il est roi ad vitam, ad anam. Vous comprenez bien. C'est vrai que depuis quelques années, il a commencé par avoir des ennuis de santé, au point où, à l'occasion de la dernière phase finale de la Coupe d'Afrique des Nations, non, c'est son fils qui a dû présider la cérémonie d'ouverture, parce que le fils est en train d'être préparé à la fonction, à la relève, au cas où. Mais le roi est toujours là, et tout puissant dans son royaume. Il n'interfère pas pour autant dans les activités politiques au point de chercher à en imposer ubi et orbi, je dirais, d'abord à ses partisans, aux partis qui le soutiennent, allant même jusqu'à déborder, en imposer, chercher à en imposer, même aux partis d'opposition. Donc, voilà pour dire que, bon... Le roi, malgré sa toute puissance, fait l'effort de ne pas aller sur les plates-bandes des autres et surtout des adversaires politiques. Les unes ont parlé, le roi a entendu, je dirais que le roi a tiré sagement, parce qu'un roi, a priori, doit être sage. Un roi incarne la sagesse, ab ovo. Donc, la sagesse a guidé le roi. Il s'est entretenu à ce qu'il sache avec cette dame-là. Et puis, in fine, il a nommé chef du gouvernement. C'est un premier ministre, quoi, selon les dispositions en vigueur dans le pays. Donc, c'est un acte à saluer. Et vous le disiez tantôt, vous l'évoquiez tantôt avec M. Ernest Baguidi, que c'est la première fois que ça arrive au royaume chérifien. Donc, ça doit pouvoir quand même inciter les autres femmes battantes, militantes, je dirais, à véritablement mouiller le maillot. Parce que celle-là qui vient d'être nommée chef du gouvernement, c'est elle qui a coordonné la liste du PAM, le parti arrivé majoritaire au terme des législatives du 23 dernier, non, exactement, il y a une semaine, c'est la semaine dernière qu'ont eu lieu les législatives au Maroc. Donc c'est cette dame-là qui a coordonné les activités au niveau du PAM, qui est arrivée en tête du scrutin. Donc ce n'est que justice, M. Choky.
2: Monsieur Bagdi, pourquoi le roi n'a pas cherché à contourner les résultats ou à remettre en cause au profit de ses partisans, comme le font certains chefs d'État qui tiennent à avoir coûte que coûte la majorité au Parlement?
0: D'abord, il faut quand même faire constater que ce parti n'est pas très loin de la majorité présidentielle. Hein.
1: Possible.
0: C'est un parti de la mouvance présidentielle. C'est vrai que le parti qui avait un peu plus d'ancrage n'a pas pu sortir la tête de l'eau. Donc c'est pourquoi on a obtenu de changer. Mais c'est vous dire que c'est la différence entre les régimes monarchiques et nos régimes modernes. Quand il m'arrive d'aborder la question de vous dire que ce qui est plus compatible à notre sociologie, c'est le système monarchique, c'est un exemple. Que vous êtes en train de constater. Et quand c'est le roi, puisque il ne craint rien en tant que roi, et qu'on veuille lui arracher son fauteuil, donc il n'a aucun intérêt à vouloir manipuler les résultats. Non, pas du tout. Et ça apporte plus de stabilité dans les systèmes politiques dans ces différents pays. Donc, c'est vrai que la politique est animée, comme il se doit. Il y a l'opposition qui est là, qui se bat, qui travaille. Mais le roi n'aura pas intérêt à gaspiller assez d'énergie à ce niveau-là. Donc, moi, je pense que cela aussi a contribué à cela. Et puis, pour un roi qui travaille, qui ne voit que son peuple, Donc, il est rare de constater, de trouver que, bon, le roi a pu mobiliser des ressources pour aller acheter peut-être des villas dans d'autres pays.
1: Ah.
0: Vous n'en trouverez pas.
1: Mais certains font ça.
0: Il ne peut pas sortir. Non, je dis en tant que roi.
1: Non. Certains font ça.
0: Vous savez, surtout dans les pays de l'Afrique centrale et autres, on a quand même des fils de présidents ou des présidents qui ont quand même des appartements très très luxueux.
1: Donc vous voulez dire qu'en Afrique occidentale, il y en a pas.
0: Non, moi j'en connais.
1: C'est que vous voulez dire de l'Afrique occidentale, monsieur Bakidi. Non, quand même.
0: Ce que je sais.
1: Ah, d'accord. D'accord. Nous allons faire une enquête ce mois-ci au niveau de l'Afrique occidentale, là, au-dessus du Sahara, là, il n'y en a pas.
0: Bon, on peut fouiller, il peut en avoir, mais moi, j'en ai pas. Non, en tout cas, ça vous dit simplement qu'il n'aura aucun intérêt en tant que roi, puisque vous ne pouvez pas laisser votre palais, votre royaume, pour aller faire quoi ailleurs. C'est l'avantage des régimes monarchiques. Certes, qui ont leurs limites, on peut travailler à cela et faire en sorte que une dose de modernité puisse venir quand même mixer un peu ce qui se fait, puisque d'ailleurs vous voyez tel que c'est animé dans les pays comme le Maroc, l'Espagne, l'Angleterre, où il y a toujours des rois qui sont là, mais le système moderne fonctionne tout de même. Donc moi je pense quand même que il faut qu'on y pense. C'est vrai qu'on ne reviendra plus en arrière parce que chez nous, au Bénin, par exemple, tel que la royauté est organisée, il nous serait aussi difficile d'avoir ce système-là parce qu'on a plusieurs royaumes au Bénin, à l'opposé du Maroc. Quel royaume doit conduire? C'est vrai que tout était parti du royaume de Dahomey. Entre-temps, et vous avez vu toute la polémique qu'il y avait autour. Donc, c'est vous dire que quand on met à travers ces systèmes-là, on observe un peu plus de stabilité. Et le regard et la crainte du roi, le respect, ce qu'incarne un roi, inspire beaucoup plus de stabilité, de rassemblement autour du bien commun. Et c'est ce qui s'est passé. aujourd'hui. Ça aurait été dans d'autres systèmes qu'on dirait non, pas une femme, il faut nécessairement un homme. Non. On pourrait dire non, la religion n'admet pas que. Mais le roi, à un moment donné, il est au-dessus, il se met au-dessus de la mêlée et il voit ce qui est meilleur pour son peuple et puis il tranche. Et c'est ce qui s'est passé probablement au Maroc qui devrait pouvoir effectivement inspirer beaucoup, beaucoup de pays aujourd'hui. Ça veut dire que si les femmes continuent de travailler, de prouver combien de fois elles sont compétentes à agir à plusieurs niveaux stratégiques, non, on peut créer la surprise dans d'autres pays africains sans que cela ne soit un régime monarchique. Il peut arriver que la femme crée les femmes créent la surprise. Donc, c'est simplement encourageant vivement qu'elle soit effectivement à la hauteur de la tâche et que les résultats soient concluants.
2: Monsieur Adrien Moussou, comment comprendre que malgré les pleins pouvoirs du roi du Maroc, il n'a pas fait comme certains chefs d'État qui, sentant une probable victoire des forces opposées à leur régime, imposeraient des listes aux leaders des partis d'opposition, condition à laquelle leurs partis prendront part aux élections?
1: Non, je prendrai un pan de la réponse faite à l'une des questions que voulait vous poser Monsieur Baridi. Et effectivement, une également d'une réponse que j'ai faite précédemment. M. Baguidi a dit tantôt que bon, le roi, régnant ad perpetuam, voit que son pouvoir n'est pas menacé. Vous comprenez bien, il est conscient, en toute confiance et en toute sérénité. Son pouvoir n'est pas concurrencé, menacé. Il y a la stabilité, il y a la sérénité. Vous comprenez bien, il n'a rien à craindre. Par contre, ces chefs d'État-là qui sentent les menaces des partis d'opposition, en devenant majoritaire, ils vont nous créer des ennuis au gouvernement, à son gouvernement une fois au Parlement. Vous comprenez bien que celui-là soit amené causer toutes sortes de problèmes, des difficultés, exiger même que, avant que certains aillent aux élections, il faut que tel ne soit pas, parce que parfois, ceci se constate dans des pays africains. Donc, vous aurez compris. Donc, c'est cela, en fait. Le roi Mohamed VI, puisque c'est de lui qu'il s'agit, le roi marocain actuel, fils de Hassan II. Donc, lui, quelle que soit la situation, il est sur le trône, il règne, continue de régner. Jusqu'à sa mort, Monsieur Choky, vous comprenez bien, c'est le gouvernement qui passe. Et qui vous dit, c'est vrai, il a également une influence, quelque influence sur le gouvernement. Mais pas pour autant que ce soit affiché, tel que ça se voit dans d'autres pays, évidemment, qui ne sont pas forcément dirigés par des présidents. Vous comprenez donc, c'est ça qui est la question. Donc les marges de manœuvre ne sont pas forcément les mêmes. Les modus operandi, pas les mêmes. Vous comprenez bien les modes opératoires. Et puis, les perceptions, évidemment, in fine, ne sont pas également les mêmes. Vous comprenez bien que le roi soit amené à agir de la sorte. Et moi, maintenant, je faisais allusion à une partie du pan de ma réponse précédemment. La sagesse, c'est la sagesse qui habite. Il y avait eu des mouvements de contestation des jeunes et de certains Marocains avant les élections. Avons fait le débat là par rapport à cet angle-là, vous rappelez, la semaine dernière. Bien sûr. Le roi certainement a dû faire une lecture de la situation au plan sociopolitique également. Vous comprenez bien, avant de désigner cette dame-là, chef du gouvernement. C'est dire que non seulement le roi a décrypté les résultats sortis des urnes, non, et a vu que ces résultats ne viennent que corroborer la réticence de certains compatriotes, le mouvement de contestation qu'il y a eu dans la rue avant la tenue de ces législatives-là. Et puis, ayant tiré la conclusion qui s'impose à bon escient, il a cru bon devoir choisir cette dame-là, chef du gouvernement, M. Choky.
2: M. Baguidi, parfois certains chefs d'État n'acceptent pas de nommer chef du gouvernement ou premier ministre issu des rangs des partis majoritaires au terme de certaines élections.
0: Non, mais si ils ont des doutes, quand ils ont des doutes, C'est parti, en majorité. Maintenant, si les tests ont établi clairement que le parti majoritaire, qu'il soit de la mouvance ou de l'opposition, c'est ce parti-là qui doit siéger, qui doit diriger le gouvernement, et ce président n'aura pas le choix. Même difficile. Donc, ils peuvent manipuler, ils peuvent tricher en amont et agir sur les résultats. Mais quand ça sort, et c'est les principes établis, il n'aura pas le choix. À moins à ce qu'il, quelques temps après, il passe à la dissolution du Parlement et qu'on reprenne encore les élections. Là, il peut avoir raison. Puisque les tests lui donnent effectivement cette possibilité-là. Mais le cas contraire, il va créer des problèmes inutiles. Et c'est ça qui débouche sur des mécontentements, des soulèvements, et l'instabilité dans ces différents pays pour rien. Donc, oui, il peut arriver que des dirigeants ne veuillent pas aller dans le sens donné par la loi, mais avec toutes les conséquences. Là, ce n'est pas très, très souhaitable. Il perd sa crédibilité, il perd la quiétude, il crée l'instabilité, il ne va pas gouverner avec sérénité. Et là, cela ne servira à rien. Le mieux, c'est de faire en sorte de ne pas perdre les élections et de garder la majorité dans son camp. Et le plus souvent, c'est ce qui se fait. C'est pourquoi on soupçonne des cas de manipulation des résultats. Est-ce vrai, est-ce faux? Il faut en avoir les preuves pour affirmer. Toujours est-il que les gens travaillent à garder la majorité dans leur camp, ce qui n'est pas une mauvaise chose. Le combat politique, il est comme ça. Chacun se bat pour son camp.
2: Monsieur Adrien Moussou, quel défi pour la nouvelle chef du gouvernement marocain?
1: Ah, avions évoqué tantôt les contestations, les protestations, les aspirations au plan social qui ont précédé les élections. Elle doit pouvoir en tenir compte. Oui, parce que dans les urnes, avons dit que décryptant les résultats sortis des urnes, Laura n'a tenu compte. À elle maintenant d'en tenir compte. C'est-à-dire qu'elle a des défis au plan social, là, M. Jouki. Mais dans le plan politique, eh oui, il lui revient également de manœuvrer à faire maintenir la cohésion au sein de cette majorité parce que ce n'est pas son PAM, son parti seul, bien qu'elle vienne en tête, qui a pu constituer la majorité qui lui permet de prendre la primature. C'est en alliance, en accord avec d'autres partis. Parce que là, au Maroc, là, il semble que c'est environ 380 quelques députés. Je n'ai pas le chiffre exact. Bon, 390-95. En tout cas, je n'ai pas le chiffre exact. Et vous comprenez bien qu'il faut avoir une majorité confortable. Ce n'est pas seulement avec 95 ou 80 ou députés, M. Jouki. Donc, c'est ça qui est question, 198 au moins, ou bon, en tout cas, à peu près. Donc, au-delà de 100, tout de même, M. Jouki. Ah oui, oui, oui. Deux défis majeurs. Le troisième défi, maintenant, M. Gbagudi l'a évoqué en répondant à la première question que vous lui avez faite. Convaincre et rassurer de ce qu'on peut faire confiance aux femmes politiques, M. Jouki. Eh oui, c'est également un défi. Moi, je le trouve trois défis, M. Chouki, qu'elle doit pouvoir avoir à l'esprit parce que, en les relevant, elle pourrait quand même se maintenir et maintenir la constance. Si je puis dire, en termes de défis, se peut-il qu'il y en ait d'autres, mais c'est les trois principaux que moi, je trouve d'abord de façon sommaire.
2: Monsieur Gbagudi, pendant ce temps, le maire de la ville de Tanger a été arrêté lundi dernier, ceci dans le cadre d'une enquête liée aux législatives.
0: Ah oui, bon, s'il a été établi qu'il est mêlé à des questions de tripatouillage, de tricherie, ou de dysfonctionnement éventuel, il doit pouvoir en répondre. Parce que je disais tantôt que si chaque organe joue son rôle et que cela n'est pas du goût aussi du roi qui tient à son image et qui n'aurait pas demandé de telles missions, je crois que l'intéressé devrait pouvoir en répondre. Donc, la question relative à la tricherie en période électorale ou bien des actes déplacés ne sont pas toujours tolérés dans certains pays. Et le pays dont il est question, je vous ai parlé du roi quand même qui tient à son image. Donc, si il est démontré qu'il est impliqué, il doit pouvoir en répondre aisément. Maintenant, c'est peut-être des soupçons. Attendons que la justice se prononce sur la question, et puis on saura ce qui s'est réellement passé. Dans un sens comme dans l'autre, quand vous êtes à ce niveau de responsabilité, il faut rester quand même prudent. Il ne faut pas se mêler à ce genre de choses en pensant que vous avez une immunité. Et non, la justice, elle est là pour tout le monde. Et vous posez des actes malveillants, vous devez pouvoir en répondre. Et c'est probablement ce qui serait en train d'arriver à ce maire.
2: Adrien Moussou, un maire arrêté dans le cadre d'une enquête sur des malversations électorales sous d'autres cieux, parce que proche du pouvoir, des hommes politiques peuvent être auteurs de fraudes électorales constatées, je veux dire, sans être inquiétés.
1: Bon, oui, le maire de Tanger, c'est de lui que vous parlez, évidemment, comme M. Bagli le relevait tantôt, arrêté dans le cadre d'une enquête, je crois savoir, liée à des soupçons de fraude électorale. Bon. Et chose curieuse, ce maire-là, je crois savoir, est proche du PAM, ce parti majoritaire-là, qui est arrivé en tête. Bon, je ne dis pas, je ne conclue pas, on a dit arrêter d'un cadre d'investigation, d'enquête. Je ne conclue pas qu'il est auteur de fraude, mais on le soupçonne. On le soupçonne d'avoir posé un acte ou des actes pas orthodoxes dans le cadre des élections. Il ne peut que s'agir que de fraude électorale. Bon, nous patientons d'en savoir davantage. Lorsque l'enquête aura abouti et que les conclusions ont tiré, nous en saurons davantage. Bon, la question qu'il faut se poser est de savoir si ce maire-là de Tanger agit spontanément de son propre chef, de son propre mouvement. Est-ce que véritablement le parti auquel il appartient ou dont il est la fidèle ou proche a cautionné cela, tout se saura. Et si ça verrait qu'il y a effectivement fraude, mais les autorités en charge d'organiser les élections n'hésiteront pas à annuler évidemment les résultats. Sait-on jamais. Donc, pour le moment, nous patientons d'en savoir davantage. Donc, ne sont qu'à l'étape des soupçons. C'est vrai, il a été mis aux arrêts le temps pour que les enquêteurs finissent leur boulot, le travail qui leur a été confié, démêler les chevaux, voir clair dans ce qui s'est passé et situer les responsabilités. Donc, lorsque les responsabilités seront situées, nous en saurons davantage aussi.
2: On va parler sport avant de boucler justement Expression Libre de ce matin. Éliminatoire Cannes 2027. Les Guépards nous ont obtenu une victoire hier, mais sans frisson, M. Bagdi.
0: Oh oui, je crois que j'ai personnellement suivi le match du début jusqu'à la fin. C'était quand même un match qui n'est pas moins plaisant. Les Guépards pouvaient en faire mieux, puisqu'ils avaient beaucoup d'occasions gâché, même si un but qui était quand même rejeté parce que l'auteur était un peu en position irrégulière. Nous avons assisté à un penalty au départ qui n'était pas très évident.
1: Un peu contestable.
0: Oui, mais bon. Qui, heureusement, a été maîtrisé par le portier. Et un second penalty dans une petite imprudence du défenseur qui aurait pu anticiper un peu plus tôt et qui a laissé le joueur rentrer dans la surface de réparation avant de le faucher. Donc moi je crois quand même que les équipes ont pu tenir. Mais vers la fin, j'avais commencé, puisque les Mauritaniens ont commencé par se réveiller, quand ils ont renouvelé leur équipe, ils ont eu un peu de souffle. Et heureusement que l'entraîneur, il a fait une bonne lecture et il a effectivement aussi redimensionné l'équipe pour donner du sang neuf, ce qui a permis de maintenir le score, de préserver cet avantage des Guépards. Donc, c'est bon pour le moral. Notre position dans ce groupe-là n'est pas mauvais. Maintenant, il reste à travailler, à maîtriser la Centrafrique, qui est aussi tenable. Et puis, on verra la suite de la compétition. C'est pas pour autant que le Bénin, pour avoir talonné le Burkina, c'est déjà bon. Non, non, non. Il faut rester tout de même très, très vigilant, puisque le plus beau, le plus difficile d'ailleurs, encore devant. Les derniers jours sont souvent très déterminants pour toutes les équipes.
1: Oui, à la suite, en plus, j'allais dire de ce que Kadi Béchier-Espargui dit, parce qu'il faut la nuance, hein, à la suite. Et en plus, il y a une différence tout de même. En plus de ce qu'a dit M. Gbagedi, c'est-à-dire que je prends en compte son analyse. Hein. Notre péché mignon nous a un peu rattrapé. La fatigue n'a pas pu. Vous avez compris, parce que au cours de la seconde partie, les Mauritaniens ne pouvaient pas mettre la pression. Vous comprenez bien? Oui. Ils ne pouvaient pas nous mettre la pression dessus. C'est vrai que, bon, l'entraîneur, quand notre a pu donner du 109 en position d'emplacement, mais il aurait fallu qu'il anticipe pas également. Eh oui! Ah oui, ça doit faire partie des tactiques. Ça doit être un réflexe. Ah, nous abordons maintenant la soixantaine, tout ça, attention. Est-ce qu'il n'y a pas déjà des signes évidents d'essoufflement?
2: C'est dit que de fait, on tardait à venir.
1: Justement, en fait, c'est ce que j'allais dire. Voilà. Ah oui, c'est ça. Et oui. Et en première partie, déjà, évidemment, M. Bagui l'a relevé. Oh, nous aurons pu mener par 3-0, quand même. Que de gâchis, évidemment. Au moment de conclure véritablement dans la zone de vérité, dans la soirée de réparation adverse, nos ambassadeurs, nos guépards ont confondu vitesse et précipitation, parce que lorsqu'on arrive dans ces cadres-là, il faut une certaine sérénité. Bon, l'expérience, attention, je constate également que l'expérience, lorsqu'on arrive dans le camp adverse, pour faire la différence, pour concrétiser, il y a quelques expériences qui manquent à nos guépards sur ce plan-là. L'entraîneur doit pouvoir lire toutes ces choses-là, et à l'entraînement, lors des séances d'entraînement, il doit pouvoir le dire à ses joueurs, voilà, ce sont les défis. Donc, nous avons pris la tête du groupe F, hein, si je ne me trompe, parce que c'est vrai, le Burkina a battu la Centrafrique l'autre fois 1-0, nous autres, nous avons fait 2-1. Bon, probablement, c'est nous qui devrions être en tête, avant que je me trompe.
0: Non, c'est bien, c'est bien cela.
1: Bon, c'est nous qui sommes en tête, comme le disait tantôt M. Enet Gbagedi, ça nous réconforte. Il va falloir continuer de travailler, parce que la troisième journée, hein, en novembre, probablement, octobre, novembre, en novembre, probablement, nous devons pouvoir poursuivre avec ces éliminatoires-là, avec la troisième journée. Et les dernières journées seront déterminantes. C'est vrai que l'équipe centrafricaine nous est jouable, mais attention, en football, il ne faut nullement s'appuyer sur des logiques mathématiques. Il n'y a pas de chance exacte. Bon, des surprises peuvent advenir. Vous avez vu le Ghana malmené, ridicule, misérable, méconnaissable. Hier, non. Maintenant, déjà 2-0 sont fait rattraper ces Ghanais-là et tout ça. Et donc, il y a encore, nous avons du pain sur la planche, M. Choki.
2: M. Lesbagidi, on va conclure.
0: Non, une fois encore, que le travail continue au niveau des guépards pour que nous puissions avoir cette chance-là de participer à la CAN 2027, je crois, en juin prochain. Par rapport au Maroc, oui, nous, comme dit, bon, le Maroc a créé une nouvelle surprise à travers la nomination d'une femme à la tête du gouvernement. Vivement que cette dernière nous donne la preuve de ce que la femme africaine est capable de beaucoup de choses.
2: Monsieur Adrien Moussou.
1: Oui, cette femme-là, Fatima Ezzahra El Mansouri, c'est son nom, cette nouvelle chef du gouvernement au Maroc. J'ai évoqué les défis, les trois principaux défis qu'elle a relevés. Donc vivement, qu'elle, dans le meilleur d'elle-même, qu'elle convainque de ce que le roi ne s'est pas trompé en jetant son dévolu sur elle pour conduire le gouvernement. Quant à nos guépards, je l'ai également dit, il ne faut pas dormir sur ses lauriers, c'est vrai. Nous sommes premiers dans notre groupe, nous sommes leaders du groupe, oh là là, pas la grosse tête tout de même. Poursuivre, continuer à travailler. Le travail s'entend par des séances d'entraînement afin que nous puissions véritablement être à la hauteur des prochains matchs qui seront déterminants et très déterminants. Parce que ce sera le sprint pour la qualification. Le sprint final, je dirais, le sprint pour la qualification. Nous voulons être présents en Ouganda, au Kenya, en Tanzanie, parce que ce sont ces trois pays-là qui accueillent la prochaine édition de la phase finale de la Coupe d'Afrique des Nations de football, juin-juillet, ce me semble, 2027. Donc, ce sera le sprint final. Alors, ne commettons plus les erreurs d'autrefois, où c'est au cours des dernières journées que nous cherchions la qualification, hélas.
2: Excellente journée à toutes et à tous. Merci de nous avoir suivis. À demain.
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1: Oui,
0: et là, il y a un carafon, il y a un carafon, il y a un carafon. Et là, il y a un carafon, donc, mais de vous dire, il y a un carafon, il y a
1: un carafon. Minoto.
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0: Et si les natifs ont pas 20 ans, pardon, mais 20 ans, au coton, il y a un carafon, il y a un carafon. 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
1: Nous cambions, ouais, mais nous
2: cambions d'accord pour moi.
1: Cambions, ouais, donc il cambions, mais il y a sous ton coucou, ouais, né. Je saute, et dans mes yeux, mes filles, mes dés, et mes dions. Ça mérite beaucoup de prudence.
2: Péritons, ouais. Péritons, ouais, mais il y a quand même, mais tiens, quand nous donnons aussi à Bouetta maintenant.
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3: No. Premier septembre, nous avons été
1: vraiment au micro de Peter. Et nous
3: avons dit que nous
1: avons
2: été en train de faire. Tu vois, tu vois, tu vois, tu
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2: On a.
0: Ah, donc là.
2: Là, quoi.
0: Et yon.
2: Là, on m'a dit, d'abord, quand on est là.
0: Ah, ouais. Ah, oh.
2: Oh, on a.
0: Musa
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0: moi
2: là qui est venu nous y a des temps où nous avons quand on est là et là on a bu et donc on a bu ça qui est donc on a
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2: Oh, oui, quand Ali l'aide de tout mes pommes.
0: Bon, Ali n'a pas quoi, Ali n'a pas non, Ali ou Ali ou Ali Gagéva n'a pas l'aide d'Ali aussi.
2: Ah, tu es ami, Ali l'aide de tout mes pommes.
0: Gadji.
2: Oui, n'a bien qu'on est là. Oui, n'a bien doigné de là. Oui, n'a bien crié à ton con là. Bon, les doigts, il doit faire un vent. Ça me n'est pas de rien, nos frères, nous. Donc, elle m'a gagné les domicile. Les gens n'ont pas besoin de son goût, mais où comme
0: ça. Eh, n'est-ce pas de vieux, le homme, en pain?
2: Donc, de où gagne un pilote, d'ailleurs, c'est une codaille.
0: Eh.
2: D'ailleurs,
0: il n'y a pas de. Eh, nous, quatre les diens.
2: Eh, des noms, il y a des. Il n'y a pas de numéro.
0: Ah, il y a un numéro. Et vous, c'est un tel dit, il y a un diamant.
2: Eh, numéro. Allô, non.
0: Ça.
2: Numéro, non, pas de. Numéro. Il
0: y a le président. Ah, il
2: y a. 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
2: 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Pourquoi on a dit que les gens ne sont pas supportés dans le cabinet de la gestion des pines?
0: Oui, non.
2: Mais on a dit que. Bon, il y a des gens qui ont
0: été
2: violés. Pourquoi on a dit que les gens ne sont pas supportés? Mais on a dit que les gens ne sont pas supportés. Oui, tout. On a dit que les
0: gens ne sont pas supportés. Oh, ouais, mais.
2: 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Alors, quand toi, il y a un fric original. Mais on a tenu la loi de l'équipe.
0: Oh, mamita, Evelyne, Esther, et dormi, Chenele, et Chido. Nous venons préméditer à ce temps qu'on a eu un temps. Nous venons à ce temps qu'on a eu un temps. Et nous, Jéa.
1: Je ne sais pas si tu es là. Mais non, la santé, bon, non, si moi, ma mère, il va m'aider, mais bon, mais le wakan, il me y a aussi, mais tu as un don aussi.
3: Et tu l'aimes, il faut la vie.
1: Il faut garder ici, avec ton métal.
3: Oh, il y a un don. Il y a un don, lui, quoi.
0: Fita, il y a un missi.
3: Non, si, il fait quoi.
0: Mais Anna, non, il faut lui, que ça me.
3: Oh, quoi, il doit être néon. Il blesse, Péri.
0: Abi?
3: Papa, le coup de roi, il faut le dire. Il fait ma voix, t'as bien dit.
0: Eh,
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0: 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de nu mi nu ni do ti me de do ma wo edo honu profeti ton morizi arahun nombro douze verset 6 à 8 mavo mawo edo trome ewe mino do honu mine edo sila ila pa edo silia pa mi vous un prophète dans une vision que moi, l'Éternel, je me révèle à lui, c'est dans un songe que je lui parle. Et alors, il n'en est pas ainsi de mon serviteur Moïse. Je lui parle, bouche à bouche. Asya. Et le mot de Honi, Bédi, Tawotiga. 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
0: 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Genèse me yo. 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
1: Oui, Nadiro.
0: Genèse 28, verset 12 à 13.
1: Genèse 28, verset 12 à 13.
0: 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Alors, Genèse 46, verset 2, mais on. Oui, nous, on est en Égypte, tout le monde, vit en la foi. Et donc, on est Israël, ville. Et quand on est en Troie, on est en Troie. Donc, on est en Jacob. Et donc, Jacob, ne craint point de descendre en Égypte. Et donc, on est en ville. 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

0: 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Oh, uno ha un genial francés de 25. Pero José écoutera mon coton. Vous racontez l'histoire, mon frère, en l'air. Bon, moi, je suis un homme. Moi, je suis trop Daniel, on est. Moi, tu n'as pas sous la synchronie. Moi, jamais, en Daniel 2, verset 19, écoute, Robert, révéler secret. Secret, ni alors, et révéler Daniel, votre homme. Samuel, Mitterrand, en 3, verset 4 à 10. Jamais, le drôme, à Kuno, Samuel. Oh, Samuel, Vedo, oh, Eli, vas-y. Et Vedo, Eli, vas-y. D'abord, nous avons un homme 12, verset 6. Et là, il dit clairement, s'il y a parmi vous un prophète, c'est dans une vision que je me révèle à lui. C'est dans un songe que je lui parle. Et je l'ai mis verset là. Nombre 12, verset 6. À Kounodo. Vous êtes deux petits et deux petits boulots. Oui, l'autre dit, mais Amississa, le mérite, c'est ta. Amississa, et mi-ton, le mérite, c'est ta. Et donc, trois, mais ouais, mais non, mais non, moi, mais non, d'or, on est dit. À vous, tiens.
1: Oui, Nagino.
0: Oui, le mot. 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Bon, on va quitter. À vous, tiens. À donne envie de le taudis gagner au fond de l'homme. Nous n'avons pas mis le taudis gagner dans les mains. Donc, à quoi on a l'heure? Chassini m'a dit mieux. Chassini m'a dit mieux. Et donc, mais si t'as. Ouais, à Missy Sammy, ton de Léo. Et donc, quand on a roué, bon, balabala, tchao. Et donc, mille maou. Et maintenant, on dit, voilà, cabinet. Maintenant, on dit, mais on conseille, on confirme, mais on lève, bon. Moi, non, bon, et ben, non, bon. En plat, plat, plat, plat, plat, plat. 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
1: 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Et bien, c'est quoi, quand vous me dites sur moi, quand vous avez l'idée de moi, et rien, et à nous battre pour me faire un peu de temps, bon, on y a un peu de temps, nde kro inu mono jedo ya chome ya 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
0: 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Alors, ton gars, il a compris, alors, ma ouais, le courant, c'est de mieux. Et, à coup, on lui donne, il est là. Donc, on a son attaché. C'est, quoi, à son attaché, il est là. Et donc, ma ouais, donc, on compte, on est là. À son ennemi. À son ennemi, qui est là, on compte, on est là. Oui, mais. Oh, Samuel, Israël, Wado, oh, donc, oui, Kane. 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
0: 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Ìdọ̀rọ̀ Job 33 verse 14 à 15 mẹ́rọ̀ Dieu parle cependant tantôt dans une manière tantôt d'une autre. Et l'on n'y prend point garde. Il parle des songes, pas des visions de Dieu. Non, vite, les voici. Le Job 33, verset 14 à 15. Et le Dieu parle cependant, tantôt d'une manière, tantôt d'une autre. Et l'on n'y prend point garde. Mais nous ayons dit, non, nous donnons mis. Quand on dit là, et donc il parle pas des songes, et donc pas des visions nocturnes. Et nous, mimons si nous, à nos vitiers, nous donnons trop d'ondes. Et donc quand les hommes sont livrés à un profond sommeil, et donc fiana, dans nos mon coton de mafọmafọ ma wo akutu ẹnu ẹgbẹ nínú akunu ẹrù kúrọ nu rẹ ọ mìnísà ìmì tọjú ọrùn ma wo bó túnbọ ma wo mi 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
5: Il est 17h.
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6: Chers auditeurs, pour des raisons techniques, la rédaction de votre radio n'a pas pu vous présenter les informations à 13h. Conformément à nos programmes, nous vous présentons toutes nos excuses et nous vous retrouvons à présent pour une édition spéciale. C'est parti pour les grandes articulations de l'actualité du jour avec vous, Stéphanie.
7: Au menu de ce journal spécial, congrès ordinaire du Parti Les Démocrates les 10 et 11 octobre prochains. Il s'agit d'une rencontre qui va permettre le renouvellement des instances dirigeantes du parti. Comment donner une nouvelle impulsion à la décentralisation et à la gouvernance locale au Bénin? La question était au cœur de la première session du groupe technique décentralisation, déconcentration et aménagement territorial. Restez donc à l'écoute pour plus de précisions. La campagne de délivrance gratuite des actes de naissance aux enfants de moins de 14 ans prend fin ce mercredi. C'est une campagne initiée par l'ANIP avec l'appui de l'UNICEF. D'autres nouvelles sont également au menu de ce journal. Bienvenue à tous.
6: Bienvenue à vous donc Stéphanie, vous le disiez tantôt dans les titres, les membres du parti d'opposition Les Démocrates seront en congrès ordinaire les 10 et 11 octobre prochains à Port-Nouveau. Cette décision est issue du conseil national de ce parti tenu le week-end dernier ici à Cotonou. Cette rencontre doit notamment permettre le renouvellement des instances dirigeantes. Abdel Wassangari Biosika est porte-parole du parti Les Démocrates. Il nous donne ici quelques précisions par rapport à ce congrès ordinaire.
8: Le bureau qui est en place actuellement a été élu le 15 octobre 2023. Le président Yahi Boni avait été élu par le congrès pour diriger le bureau pour un mandat de 3 ans. Le mandat de ce bureau prend fin le 14 octobre 2026 à minuit. Donc pour ne pas rentrer dans un vide juridique, les militants ont décidé de respecter les tests en organisant le congrès avant la fin du mandat du bureau pour que le prochain bureau puisse prendre les commandes du parti le 15 octobre. Par rapport au bureau, c'est les délégués au congrès qui ont décidé de la continuité de la direction du parti par le président actuel ou bien du changement du prochain président. Donc c'est le jour du congrès qu'on sera qui pourra prendre la tête du bureau politique du parti.
6: Selon le porte-parole du parti Les Démocrates, la trêve politique n'empêche pas le fonctionnement du parti. Il faut juste s'adapter.
8: La trêve politique a commencé depuis la proclamation des résultats définitifs de l'élection présidentielle. C'est une nouvelle dynamique, c'est une nouvelle loi. Donc nous devons essayer d'amener les militants à comprendre le contenu. C'est vrai que les débuts seront un peu difficiles. Mais le parti a déjà organisé assez de séances avec les militants à la base, assez d'activités de remobilisation de la base, puis de profiter pour leur expliquer le contenu maintenant de la nouvelle constitution, en ce qui concerne la sphère politique. Parce que la sphère politique n'empêche pas au parti de fonctionner, de tenir ses différentes instances, de se rencontrer au niveau national comme au niveau de la base. Malgré l'exclusion du parti au niveau des élections communales et locales, le parti a eu au moins plus de 16% des voix, des suffrages. Donc, il y a une bonne partie du peuple béninois qui croit au parti. Il y a une bonne partie du peuple béninois qui compte vraiment sur le parti pour une alternance crédible. Donc, c'est normal. Nous ne devons pas décevoir ce peuple qui croit vraiment en nous et nous devons continuer pour quand même rassurer tout le monde.
6: À l'instant, M. Abdel Ouassagari Biorsika, il est porte-parole du parti Les Démocrates. Ses propos ont été recueillis sur BBC.
7: Maintenant, les femmes se repositionnent dans la sphère économique afin de mieux participer à l'essor économique du Bénin. La troisième édition du Forum national des femmes leaders oriente ses réflexions sur la gouvernance économique inclusive et masculinité positive, deux leviers pour accélérer l'inclusion financière des femmes au Bénin. Madame Huguette Aklogan-Dossa, présidente de Aulin Bénin, à l'ouverture de ce forum.
0: Pour Aulin Bénin, ce forum revêt une signification particulière. Il traduit notre volonté de créer un lien durable entre la parole des femmes et les espaces où se prennent les décisions. Il incarne notre ambition de rapprocher les femmes leaders, les institutions publiques, les acteurs économiques, les organisations sociales et les partenaires autour de défis qui ne peuvent être résolus de manière isolée. Notre rôle n'est pas de parler à la place des femmes, non. Notre rôle, c'est de contribuer à créer des conditions dans lesquelles leurs voix peuvent être entendues, leurs expériences reconnues, leurs propositions examinées par les acteurs qui disposent du pouvoir et des moyens d'agir. Notre rôle, c'est également de favoriser les alliances nécessaires pour que les préoccupations exprimées deviennent progressivement des priorités partagées.
7: La question d'autonomisation des femmes et leur participation active à l'essor économique reste d'actualité et nécessite une mobilisation au plan national qu'international. Le gouvernement prend à bras le corps la problématique. Madame Awaou Bako, ministre des Petites et Moyennes Entreprises et de la Promotion de l'Emploi, en charge de la formation professionnelle.
9: Au sein de notre département ministériel, notre ambition ne se limite pas à aider les femmes entrepreneuses, mais à les accompagner pour entreprendre mieux, renforcer leur compétitivité, développer leur entreprise et créer des emplois durables et stables. Cependant, cette transformation exige une synergie d'action. L'État, les partenaires techniques et financiers, le secteur privé, les institutions financières et les femmes elles-mêmes, actrices de leur propre essor. Elles doivent donc conjuguer leurs efforts afin de passer de la survie économique à la création durable de valeur. Le choix d'intégrer la question des masculinités positives dans le thème de cette édition est particulièrement important. La transformation économique ne peut être portée par les femmes seules. Les hommes doivent être des alliés conscients que l'autonomisation féminine profite à l'ensemble de l'économie.
7: La troisième édition du Forum national des femmes leaders vient consolider le forum comme un espace de dialogue entre les femmes leaders et les centres de prise de décision, raison pour laquelle la présidente de Aulin Bénin prend 4 engagements.
0: Notre premier engagement sera de porter avec fidélité la voix des participantes et de veiller à ce que la diversité de leurs expériences soit prise en compte dans les conclusions du forum. Notre deuxième engagement sera de consolider les principales propositions issues des travaux et de les porter auprès des institutions et partenaires concernés. Notre troisième engagement sera de maintenir le dialogue avec les acteurs qui accepteront de s'associer à cette dynamique, afin de faciliter la mise en relation, la coopération et la recherche de solutions. Enfin, notre quatrième engagement sera de contribuer au suivi des engagements pris et de rendre compte, dans la mesure des informations disponibles, des avancées obtenues et des difficultés rencontrées. Ces engagements donnent tout son sens à notre présence ici aujourd'hui. Ils signifient qu'Aulin Bénin accepte d'assumer un rôle de trait d'union entre les femmes et les institutions, entre les propositions et les décisions, entre les engagements annoncés et les actions effectivement réalisées.
7: À l'instant, Madame Huguette Aglogan-Dossa, présidente de Aulin Bénin, a noté que plusieurs partenaires techniques et financiers ont concouru à la troisième édition de ce forum qui prend fin aujourd'hui.
6: Autre chose qui prend fin aujourd'hui, justement, Stéphanie, c'est la campagne de délivrance gratuite des actes de naissance aux enfants de moins de 14 ans. Cette campagne prend fin aujourd'hui à 23h59. Lancée le 16 septembre avec l'appui de l'UNICEF, l'opération a déjà permis à plus de 32 000 enfants de bénéficier de leurs documents d'état civil selon l'ANIP. Les familles concernées sont donc invitées à effectuer les dernières démarches avant la clôture de la dite campagne.
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7: Comment donner une nouvelle impulsion à la décentralisation et à la gouvernance locale au Bénin? La question se pose avec QET. Mais les autorités et cadres du secteur savent comment y arriver. À travers la première session du groupe technique décentralisation, déconcentration et aménagement territorial, un état des lieux est fait et des projections et perspectives envisagées. Occasion pour le ministre Janvier Yaouedéou de préciser.
10: Notre ambition doit être claire. Disposer de communes plus performantes, mieux gouvernées et davantage capables de répondre aux besoins des citoyens. La décentralisation doit, en effet, se mesurer à la qualité des services rendus, à la transparence de la gestion locale, à la participation des populations, à l'amélioration du cadre de vie et à la capacité de chaque territoire à porter son développement.
7: C'est dans cette perspective que le ministre de la décentralisation et de la gouvernance locale s'est doté d'une feuille de route triennale 2027-2029, a rappelé Janvier Yaouedéou. Cette feuille de route qui fixe le cap des ambitions pour le futur porte une ambition simple, aller plus loin ensemble. La finalité étant de faire de la décentralisation un véritable instrument de développement territorial et d'amélioration des conditions de vie de nos populations. Janvier Yaouedéou d'en préciser les trois ambitions majeures.
10: La première est celle de 77 communes performantes capables d'offrir des services de meilleure qualité aux populations et de porter efficacement leur développement. La deuxième est celle d'une participation citoyenne et d'une redevabilité effective, afin que le citoyen soit davantage informé, écouté et associé à la gestion de sa commune. La troisième est la construction progressive d'un système national de gouvernance locale fondé sur la performance, les données et les résultats.
7: Plusieurs initiatives structurantes seront ainsi progressivement mises en œuvre, a insisté le ministre de la décentralisation.
10: Je voudrais citer notamment l'Observatoire numérique des communes, une plateforme nationale en ligne qui centralisera et rendra accessibles les informations essentielles sur nos 77 communes. Grâce à des recherches multicritères, elle permettra aux citoyens, aux investisseurs, aux partenaires et aux décideurs d'accéder facilement aux données utiles sur chaque commune, d'en apprécier les potentialités, les besoins et les performances et de mieux orienter leurs décisions et leurs interventions. Je voudrais citer aussi la Banque intégrée de projets locaux, destinée à mieux structurer et valoriser les projets de développement des territoires. Le Grand Prix de l'excellence locale et citoyenne pour créer une saine émulation entre les communes et valoriser les comportements citoyens exemplaires, ainsi que le challenge commune verte et propre consacré à l'amélioration du cadre de vie. Nous voulons également instituer des espaces réguliers de dialogue, de partage, d'expérience et de valorisation des initiatives territoriales à travers le Salon des maires et la Conférence nationale des collectivités territoriales.
7: Au-delà des initiatives

0: Le développement constitue une évolution majeure. Elle ouvre de nouvelles perspectives pour une meilleure coordination des investissements publics ainsi qu'une valorisation accrue des potentialités locales. Les partenaires techniques et financiers suivent avec beaucoup d'intérêt cette évolution stratégique. Nous serons particulièrement heureux de prendre connaissance des orientations générales retenues par le gouvernement ainsi que des prochaines étapes envisagées pour la mise en œuvre de cette réforme structurante afin de garantir notre alignement, d'améliorer la coordination et aussi la cohérence de nos appuis.
1: À l'instant, Gabriela Spirli, chef de la coopération internationale et de la coopération suisse, sur des propos recueillis par Franck Agbeyino.
2: Et puis Stéphanie, une dernière note avant de clôturer cette édition. Le Bénin prend la tête du groupe F pour la course au Qualif CAN 2027. Dans une rencontre âprement disputée pour le compte de la deuxième journée, les Guépards ont griffé deux fois de suite les Morambitou de la Mauritanie. Score du match, 2-1. Le Bénin totalise ainsi 4 points au compteur et prend la tête du groupe F au même titre que le Burkina Faso, vainqueur de la Centrafrique 1-0. C'est sur ces notes sportives que nous mettons un terme à cette édition spéciale. Une fois encore, recevez toutes nos excuses pour n'avoir pas été au rendez-vous à 13h conformément à nos programmes. Merci pour l'attention, l'écoute et surtout votre fidélité à nos programmes qui se poursuivent d'ailleurs. Merci à Ponelia Chabosso, merci également à David James pour la réalisation et un grand merci à David Ahoré pour la mise en onde de cette édition spéciale. Bonsoir chez vous.
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Bonsoir amis auditeurs et bonsoir à vous tous qui aimez et suivez cette émission. C'est toujours un grand plaisir pour moi, disons un immense plaisir pour moi, que de pouvoir vous accueillir sur cette tribune où le blues et le jazz nous visitent, nous égayent et nous émeuvent comme ce soir sur cette édition, édition sur laquelle la grande voix de Al Jarreau et la grande guitare de George Benson se mettent ensemble pour nous offrir un grand moment de jazz. Brésil.

C'est là, ami mélomane du jazz, qui nous fait planer tout simplement sur d'autres latitudes. Avec Al Jarreau et George Benson ensemble, c'est pas vraiment surprenant. Pas surprenant non plus qu'en compagnie de Dave Holland qui suit, nous entrions dans un autre univers jazz dont la beauté et le charme se déploient sous le titre « What Goes Around ».

0: Il n'est pas vraiment connu du grand public, mais son premier album est d'une très très bonne facture. Il a joué pendant plus de 10 ans derrière les plus grosses pointures d'Afrique et d'ailleurs. Sa musique est justement au carrefour de tous les genres musicaux rencontrés et pratiqués. Lui, c'est Mokhtar Samba. C'est un excellent batteur et un excellent compositeur qui nous accueille ici dans le titre Dounia.
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Accompagné par Herbie Hancock au piano et Gilles Loëquet à la guitare, le grand chanteur britannique Sting nous offre ce soir, sur l'arc-en-ciel, les délices d'un charmant Sister.

0: Miles Davis égrenait là à sa trompette magique les dernières notes d'un Blue in Green. Blue in Green qui met un terme à cette édition arc-en-ciel. Portez-vous bien, amis mélomanes, jusqu'à la prochaine rencontre. Ciao. À bientôt.
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1: 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Il est exactement 19h dans notre studio.

Il est exactement 19h05 minutes. À mes auditeurs, nous vous avons donné rendez-vous donc pour la poursuite de cette fête, grande fête des tabernacles, et qui se déroule actuellement au niveau des églises des nations de la mission internationale pour la restauration humaine et l'évangélisation. Dans quelques petites minutes, nous vous mettrons donc en direct avec les membres et les fidèles donc de la MIR. Donc ne quittez pas l'écoute, restez connectés sur la fréquence partenaire Radio Tokba.

0: À mes auditeurs, je vous souhaite le bonsoir. Également, recevez le bonsoir de nos amis de la régie, notre ami Sébastien Yaouedehou, et puis Monsieur Arourin, qui est aussi aux manipulations techniques. Vous êtes donc en direct sur Radio Tokba. Heureux de vous retrouver et ce soir pour célébrer avec les membres de la mission internationale pour la restauration humaine et l'évangélisation MIR, la fête des tabernacles sous la présidence, bien sûr, du prophète Emmanuel Adankon. Dans quelques instants, nous retrouverons nos confrères Franck Agbeninou et Guy Médard qui sont actuellement à l'auditorium de la maison de prière de Cotonou, située à Akwakwa Sokodo, vont en face de l'ex-cinéma Concorde. L'église des nations de la MIR, la fête du tabernacle, eh bien, c'est dans cette ambiance que nous allons nous retrouver pour prier et suivre l'enseignement, l'enseignement de ce prophète, de ce grand prophète, Emmanuel Adankon. Franck Agbeninou, bonsoir.
1: Bonsoir le studio, bonsoir Guy Kwakwo. Bienvenue ici à l'auditorium de la MIR, la mission internationale pour la restauration humaine et l'évangélisation. Vous avez bien peur de planter le décor, Guy Kwakwo, pour dire que le siège de la MIR est situé au quartier Akwakwa, Sodiatimem. Alors, vous allez certainement nous poser la question, je le présume au passage, Guy Kwakwo. Vous allez vous poser la question de savoir sur quoi sera basé j'allais dire l'intervention, le prêche du président Emmanuel Adankon ce soir. Je vous dirai tout simplement, Guy Kwakwo, qu'on parlera une fois encore du thème « Quelle heure est-il ?» Quelle heure est-il ? Un thème qui fait l'objet d'enseignement, un thème qui fait l'objet de beaucoup de questionnements auxquels le président de la MIR, Emmanuel Adankon, donne des précisions. Il faut dire que nous sommes toujours ici au siège et le même orateur cet après-midi, nous a-t-on soufflé tout à l'heure dans les coulisses, sera encore et toujours le révérend pasteur Emmanuel Adankon. Alors Guy Kwakwo, en attendant d'avoir de plus amples informations ici, en attendant l'apparition physique du président Emmanuel Adankon, on retient à toutes fins utiles que le terme tabernacle désigne la demeure et cette fête rappelle l'époque où Dieu habitera directement au milieu de son peuple, éliminant ainsi la séparation spirituelle provoquée par le péché. Et comme nous l'avions avec insistance rappelé, et nous ne cessons de le rappeler d'ailleurs, depuis le débarrage effectif de la célébration de la fête de la tabernacle, la fête de la tabernacle, bien évidemment, désigne cette fête-là, initiée par Dieu le Créateur lui-même, après, bien évidemment, la Pâque, qui est la résurrection du Christ, et la Pentecôte, qui symbolise le départ de Jésus de la terre vers le ciel, vers son Père, d'où il reviendra encore selon les saintes Écritures pour juger les vivants et les morts. Et à l'instant même, j'ai à mes côtés le président de l'AMI, Emmanuel Adankon, qui vient de faire son apparition, bien escorté, et qui vient donc de passer devant nous là pour aller certainement récupérer quelques forces en attendant donc de faire son apparition ici en face, j'allais dire, des fidèles croyants de l'Église. Donc c'est pour vous dire, Guy Kwakwo, qu'il est là, celui que tout le monde attend. Ce ne serait peut-être pas exagéré de notre part lorsque nous parlons de révérend pasteur Emmanuel Adankon, de le qualifier de messie de l'AMI, la mission internationale pour la restauration humaine et l'évangélisation. C'est pour vous dire que ces enseignements accrochent et ils se basent sur des citations et des passages bibliques pour convaincre un peu. Mais déjà, si on peut déjà faire tirer les premiers enseignements des trois premiers jours, on peut déjà dire que le président, pasteur. Et d'ailleurs, vous entendez en fond sonore les ovations des fidèles. Eh bien, très content de recevoir le président de l'AMI qui va certainement s'installer de l'autre côté en attendant donc de monter pour commencer effectivement le prêche de ce quatrième jour. J'ai rappelé que le thème, c'est quelle heure est-il, mais quel sera le sous-thème? Eh bien, tout est laissé à l'appréciation et à la discrétion du président de l'AMI Emmanuel Adancon, et on saura tout à l'heure lorsqu'il va commencer son déroulé. Voilà un peu ce que nous pouvons vous dire, Guy Papo, pour dire que l'ambiance est bon enfant, les fidèles sont arrivés, continuent d'arriver ici, tout le monde afflue ici au siège de l'AMI, à l'auditorium justement, pour vivre les enseignements, et la prédication du numéro 1 de la mission internationale pour la restauration humaine et l'évangélisation. Le monde a plu, lui-même il est là, le décor est planté, la chorale est là. C'est pour vous dire que tous les ingrédients sont réunis, Guy Papo, pour vivre encore 60 minutes d'enseignement, de recueillement et de louange ce soir depuis le siège de l'AMI.
2: Hallelujah.

0: Le studio. Guy Kwakwo, le studio.
1: Oui, nous vous recevons parfaitement bien. Nous vous recevons parfaitement bien, Franck Agbeninou.
0: Oui, le studio. Oui, Guy Kwakwo.
1: Nous vous recevons 5 sur 5, voilà, Franck Agbeninou.
0: Oui, Guy Kwakwo, je l'ai dit dans mes propos introductifs tout à l'heure, que le thème de la célébration, c'est bien sûr quelle heure est-il. Et je me suis amusé un peu à savoir quel sera le sous-thème ce soir. Et puisque je ne l'ai pas, j'ai essayé de mettre la main sur un des lieutenants du président Emmanuel Adakon. C'est notre ami de tous les temps, Hilaire Tambay. J'ai compris cet après-midi qu'il est technicien et veilleur d'Israël. Alors, il va nous dire qu'est-ce qu'on peut comprendre par veilleur d'Israël. Et il va nous dire comment le pasteur aujourd'hui va prester et quel pourrait être le sous-thème. Alors, il est à mes côtés. Il est à mes côtés, voilà. Alors, monsieur, il est en bain. Bonsoir.
2: Je bénis l'Éternel Dieu pour cette fête qui nous a été révélée par l'Éternel Dieu Père, qui a tant aimé le monde et qui a donné son Fils unique Jésus-Christ afin que nous puissions lui appartenir. Oui, l'Éternel Dieu s'est donné des fêtes. Et les fêtes qui sont à perpétuité, qui doivent exister, c'est la fête de Pâques, la fête de Pentecôte, la fête de Tabernacle. La fête qui est cachée à l'église depuis tant de siècles, c'est la fête de Tabernacle et la mire à sa 24e édition. Si à chaque année, l'Éternel Dieu nous envoie un thème, le thème de cette édition est quel est-il? Si l'homme de Dieu à qui l'Éternel Dieu a communiqué le thème de cette année en ce qui concerne la fête de Tabernacle 2026, quel est-il? Il a abordé le sous-thème. Le premier jour, à l'ouverture, à l'heure de, l'heure de la tabernacle, c'est pas a dit que le thème principal qui nous a été livré, à savoir quel est-il, nous empêche de pouvoir suivre ce que l'homme de Dieu a reçu parce qu'il va en face de Dieu. À cette façon, c'est ce que le Saint-Esprit communique qui vient nous livrer. Mais il doit rester sous le thème principal, il doit rester en ligne droite du thème principal. Quel est-il? Si ce soir, nous allons attendre de Dieu parce que personne ne sait ni jour ni l'heure que le maître doit arriver. Donc nous devons attendre aussi si le Seigneur va vraiment nous donner un sous-thème ou bien il va continuer sur le thème principal. C'est à cela que nous allons attendre à être patient et rester en éveil et sonder les écoutilles en esprit pour vraiment écouter attentivement l'homme de Dieu afin de recevoir ce que Dieu veut nous accorder. Pour vivre cette fête, c'est que l'Éternel nous a dit de nous livrer entièrement la joie. Et c'est la seule fête qui va y rester car nous allons quitter la terre et nous allons fêter cela dans le royaume des cieux. Merci, nous nous bénissons l'Éternel Dieu pour la reine Tokpa et la reine partenaire de la Mire qui est fidèle à nos programmes. Nous nous bénissons, oui, notre papa, le pape Guy Kwakwo, qui est à l'antenne, qui nous suit en direct. Que nous bénissons l'Éternel Dieu pour toute son équipe qui est active, efficace pour nous faire la retransmission en direct de ce thème pour que les auditeurs puissent cette heure et vivre ce que l'Éternel Dieu a donné à son prix pour nous vivre en joie. Merci.
0: Voilà, merci à vous. Hilaire Tambay, Guy Kwakwo, je rappelle qu'il est technicien et veilleur d'Israël. Il est l'un des lieutenants du président de l'AMI. Donc, désormais, on s'en remet à la discrétion et aux révélations que le président de l'AMI va faire d'un instant à l'autre, puisque tout le dispositif est en place ici, les fidèles venus en nombre suffisant. Il faut dire que c'est l'apothéose ici, c'est l'euphorie. En tout cas, il nous manquera de mots cet après-midi pour décrire l'ambiance qui prévaut ici. Voilà. Quel Jésus, le président du pasteur, j'allais dire le président pasteur de la Mire, est accueilli, ovationné. Emmanuel a donc, voilà, qui monte d'ailleurs.
3: Qui va commencer.
0: Alors, on va tout de suite.
3: J'ai béni le Seigneur.
0: Suivre.
3: Chacun de nous.
4: Et
3: prions. Éternel de notre Père, nous venons te donner toute la gloire, toute l'honneur, toute la magnificence, car tout existe par toi, le Christ, et pour toi, le Christ. Nous sommes reconnaissants pour la grâce que tu nous as faite en envoyant ton Fils mourir à notre place à la croix, en prenant sur lui nos péchés. Et en retour, tu l'as chargé du péché pour nous donner ta justice. Merci Père pour cet amour qui dépasse l'entendement humain. Je n'ai jamais vu quelqu'un qu'on a offensé. Et c'est la personne qu'on a offensée qui paie encore le prix pour se réconcilier avec l'offenseur. Il n'a que toi seul pour le faire. Et c'est pour cela, Seigneur, nous te disons encore une fois merci. Et nous disons merci au Saint-Esprit qui a parlé à nos cœurs, qui à un moment donné a attiré chacun de nous à Christ. Car il était clair. Jésus même nous a dit que personne ne peut venir à lui si le Père ne l'attire. Qui sommes-nous pour que tu puisses nous attirer à toi? Quand je regarde à tout ça, je me vois insignifiant. Et je ne peux pas m'enorgueillir de quoi que ce soit, ni me prévaloir au-dessus de qui que ce soit, car tout est grâce. Merci pour cette grâce que tu as adressée à chacun de nous et que le Seigneur nous a amené à saisir et qui a fait que nous sommes aujourd'hui enfants de Dieu. Je prie que pendant que nous sommes en train de fêter la fête de 2026, et tous ceux-là qui n'ont pas encore compris cette grâce, qui n'ont pas encore saisi cette grâce, Saint-Esprit, touche-les, attire-les, parce que ce sont nos parents, ce sont nos amis, ce sont nos frères, ce sont nos dirigeants, ce sont ceux-là que nous côtoyons tous les jours. Seigneur mon Dieu, ta volonté est que tous les hommes soient sauvés et parviennent à la connaissance de la vérité. Seigneur, que ton nom soit glorifié dans leur vie et que tu les attires à toi. Quant à nous, donne-nous de persévérer avec Christ, avec toi, le véritable Dieu, jusqu'à la fin de nos jours. Je te loue, je te bénis, de ce que rien ne peut nous séparer de toi. Sois loué, sois exalté. Il est écrit que tu envoies ta parole pour guérir, ta parole pour délivrer, pour ta parole pour libérer, ta parole pour faire du bien, pour ta parole pour guérir. Je prie encore que la parole qui sortit encore maintenant puisse encore guérir les uns les autres, que ces paroles puissent éclairer les uns les autres, que ces paroles puissent faire sortir les gens des ténèbres à la lumière, que ces paroles puissent faire sortir les gens de la fosse dans laquelle il les a mis pour les mettre au large maintenant dans le nom de Jésus-Christ, que ces paroles puissent faire du bien à chaque auditeur, à chaque personne qui nous écoute maintenant dans le nom de Jésus. Et que le bonheur et la bénédiction soient dans la maison de chaque Béninois et de chaque nationalité qui nous écoute à travers le monde. Que le bonheur et la grâce s'installent dans vos maisons et que Christ soit votre partenaire fiable de tous les temps dans le nom puissant de Jésus-Christ. Père, nous te disons merci. tout ce qui est contraire à la volonté de Dieu, tout esprit qui ne doit pas se réunir avec nous ici, soit ligoté et précipité dans la vie de Dieu au nom de Jésus. Seul le ciel reste ouvert sur nous, comme que tu l'as toujours fait depuis qu'on avons commencé cette fête des tabernacles et nous sommes arrivés au quatrième jour. Chaque jour, tu révèles aux gens, tu montres la vision même aux gens de ce que tu fais au milieu de nous. Même hier, des anges étaient là au milieu de nous afin de pouvoir toucher des gens. Je te loue, je te bénis, je te glorifie parce que tu m'as parlé sincèrement. Et c'est pour ça que l'ennemi ayant vu que tu m'as parlé, il a voulu me déconnecter, il a voulu me décourager, il a voulu saboter et complètement, comment on appelle, mon esprit. Mais tu m'as rendu fort, tu m'as rendu puissant. Sois loué, sois exalté, sois glorifié. La honte à l'ennemi et la gloire est à Jésus-Christ. Merci Seigneur, parce que ce soir encore, tu vas guérir les uns, tu vas délivrer d'autres, tu vas rehausser d'autres. Tu vas secourir plusieurs. Tu vas changer les situations. Tu vas changer les pleurs en joie. Tu vas apporter les uns les autres à sortir, Seigneur, de la situation qui les écrase pour retrouver la situation de joie. Seigneur, je te crois. Et tu es là. Parce que tu es vivant et ta parole est vivante. Tu as dit là où deux seront en ton nom, tu as mis le deux. Nous sommes plus que 10. Nous sommes plus que 100. Nous sommes plus que 200. Nous sommes plus que 400. Nous sommes plus que 500. Raison d'être pour laquelle que tu es présent à notre sein. Et nous saluons ta présence. Sois loué, sois exalté. Père, par nous, nous te coûtons. C'est au nom de Jésus, nous avons ainsi prié. Amen. Moi, acclamer le roi des rois, le Saint des Seigneurs.
4: Amen. Amen.
3: Alléluia. Asseyez-vous. Avant de commencer, je voudrais saluer encore ce jour-ci pour les hommes de Dieu qui, depuis dimanche au soir, ont commencé cette fête du tabernacle avec nous et qui n'ont jamais manqué d'être là. Je voudrais saluer encore mes amis de la presse et surtout ceux qui travaillent à Radio Tokpa, son PDG, un homme que j'estime beaucoup à cause de la vérité qui le caractérise. Et je salue son équipe qui travaille avec lui et qui ont permis que le message soit retransmis pour que les gens même puissent l'écouter à la maison. Est-ce que nous pouvons acclamer tous ceux qui nous écoutent sur Radio Tokpa? Que le Seigneur Dieu les bénisse. Je rends grâce à Dieu pour tous ceux qui nous suivent sur les réseaux sociaux et sur les canaux digitaux de la mission. Que le nom du Seigneur soit béni. Ce soir, j'ai ma grande soeur de valeur qui est là. Ma grande soeur de valeur. Si vous voulez connaître mon histoire de la marche avec Christ, à côté de Papa Wenu Ernest, si vous saisissez cette dame, elle va vous parler de moi. Je voudrais nommer Maman Évangéliste Otan Godonou qui est là ce soir. C'est des femmes qu'il faut célébrer dans cette nation. Alléluia.
5: Amen.
3: Je n'ai pas assez de temps, tu vois. C'est des femmes qui vont pousser un peu. Et comment on appelle à la vieille. Parce que moi, je suis quelqu'un de nature réservé par rapport aux femmes. Et je me mets toujours à l'écart. Mais elle, avec la sœur Viviane, il me voit toujours à l'écart. Et moi, je ne savais pas qu'elle allait comporter les choses. Quand je suis là, c'est un défi. Alléluia.
5: Amen.
3: Que le nom du Seigneur soit béni. J'ai aussi une maman. Une matriarche. À une femme de l'évangile de Christ. non seulement au Bénin, non seulement en Afrique, mais dans le monde entier. Et qui est une maman que j'estime beaucoup. Même si je ne me vois pas tout le temps à côté d'elle, je prie beaucoup pour elle. Parce que après maman Béa que j'ai connue, c'est elle que j'ai connue deuxièmement concernant les femmes qui ont osé commencer le ministère dans cette nation pendant que les religieux étaient prêts à les tuer. Et elles n'ont pas abandonné l'œuvre. Elles sont en qui ils ont cru et elles ont saisi le mandat que Christ nous a donné dans cette nouvelle dispensation. Où Dieu utilise l'homme, il utilise aussi la femme. Alléluia.
2: Amen.
3: Donc je bénis beaucoup le Seigneur. Il ne faut pas entendre leurs mots pour les célébrer. C'est de leur vivant qu'il faut les célébrer. Donc acclamons le Seigneur pour la faute à Rojanine. Qui est au milieu de nous ce soir, avec toute l'équipe qui l'accompagne. Alléluia.
2: Amen.
3: Nous bénissons beaucoup le Seigneur. C'est très important pour moi de faire cela parce que ce n'est pas le monde qui va les célébrer. C'est nous qui devons les célébrer. Le monde savent honorer les leurs. L'Église aussi doit savoir honorer ceux-là que Dieu nous a donnés. L'Église aussi doit les connaître et les honorer. Alléluia.
2: Amen.
3: Et je vous le dis, quelle que soit votre dénomination, aimez vos pasteurs, travaillez avec eux et aidez-les sur tous les plans. Apportez-les aussi le soutien financier dont ils ont besoin. Parce que l'œuvre n'est pas facile. Alléluia. L'œuvre n'est pas facile. C'est ma femme qui est revenue avec les femmes de gloire seulement. Et elle est en train de régler certains problèmes avec eux. Et qu'elle est en train de dire vraiment, à cause de cette affaire-là, pendant ces deux dernières nuits-là, je n'ai pas dormi. Et je lui ai posé la question, vous êtes au nom de combien? Et elle pouvait arriver, tu n'as pas pu dormir pendant une nuit. Donc, est-ce que tu comprends c'est en quoi ton mari se trouve depuis des trentaines d'années? Est-ce que tu peux comprendre maintenant? Cette œuvre-là, si ce n'est pas Dieu lui-même, nous ne pouvons pas le faire. Et j'ai l'habitude de dire aux gens, même si c'est le travail séculier que nous faisons, et nous le faisons comme nous faisons l'œuvre de Dieu là, si on tombe malade, il n'y a aucun hôpital qui peut nous traiter, nous en guérir. Mais grâce à rendu à Dieu, lui-même, il prend soin de nous. Et il prendra soin de vous. Et surtout, je salue tous les hommes de Dieu qui sont dans les villages, qui sont dans les rameaux. Et qui apportent l'évangile. Nous sommes de cœur avec vous. Vous en avez fait de bons et vous en avez fait un bon travail. Et c'est ce qu'il faut faire à l'heure actuelle. Quelle heure est-il? Bien-aimé dans le Seigneur, nous avons déjà vu que ce n'est pas encore l'heure de la fin du monde. Ce n'est pas encore l'heure de la fin du monde. Et personne ne peut prédire avec exactitude quand est-ce que la fin du monde arrivera. Mais ce qui est certain, avant la fin du monde, la parole de Dieu nous dit, Jésus-Christ va revenir dans ce monde. Il va revenir encore sur cette terre. Et bien aimé dans le Seigneur, nous avons déjà vu Sa première venue, c'était pour être un agneau, pour être l'agneau de Dieu, pour servir au sacrifice de notre salut. Mais quand il va revenir seconde fois, ce n'est plus une affaire d'agneau. Alléluia. Mais c'est une affaire de royauté. C'est le roi qui va revenir. Alléluia. Et la prophétie concernant sa vie, où le rejeton de David va s'asseoir à la place de David.

0: pour réussir à accomplir. Depuis mes conceptions, Gabriel a dit ça à maman Marie. A dit à Marie. Bien-aimé dans le Seigneur. Donc Jésus a accompli une sa première mission. Et nous avons dit, il est monté au ciel. Il est au ciel actuellement physiquement. Mais spirituellement, il habite dans toute personne qui croit en lui et qui l'a reçu. Mais Jésus nous a dit, même si nous ne pouvons pas connaître la date de son retour, qu'on appelle l'avènement, mais il nous a donné certains indices, certains signes qui vont nous aider. Lorsqu'il a dit, lorsque nous venons ces choses-là, que notre attention soit attiré, que quelque chose se prépare, que son retour n'est plus loin. Et nous avons vu hier, il a dit, dans Matthieu 24 là, il dit, son retour sera exactement comme au temps de Noé, où les gens faisaient la vie. Les gens ne se préoccupaient même pas ni de Dieu, ni de la moralité. Chacun menait sa vie comme il veut. Et le grand Dieu qui est Dieu d'amour regarde la terre. Il voit la méchanceté qui est installée sur la terre. Et ce qui m'a été dit, le cœur des gens en ce moment-là, ce n'est que pour faire le mal. Deuxième chose, il dit la terre était corrompue. Troisième chose, la violence est installée. Et il a dit, ce sera la même chose dès son retour. Donc, nous avons vu hier, de manière incontournable, Jésus va revenir. La fin du monde aussi va arriver. Mais pour le moment, ce n'est pas l'heure. Et je vous ai dit hier, les gens m'ont écrit, merci pour tous ceux qui nous suivent en international un peu partout. Ils ont dit, mais papa, tu nous as laissé sur notre fin. Et tu nous as dit que le retour de Christ, ou bien la fin du monde, il y a un événement qui va se produire au temps de Noé. L'événement qui s'est produit, c'est la destruction de la terre et des humains par les eaux du déluge. J'ai dit, pour cette fois-ci-là, écoutez-moi bien, les cieux et la terre que vous voyez là sont réservés pour le feu. Ce n'est pas ma parole, allons-y. Deux pierres. Deux pierres. Trois. Le verset 1 à 10 que je vais lire rapidement. Parce que le temps nous presse. Voici déjà, bien-aimés, la seconde lettre que je vous écris. Dans l'une et dans l'autre, je cherche à éveiller par des avertissements votre saine intelligence. Afin que vous vous souveniez des choses annoncées d'avance par les saints prophètes et du commandement du Seigneur et Sauveur enseigné par vos apôtres, sachant avant tout que dans les derniers jours, il viendra des moqueurs avec des railleries, marchant selon leur propre convoitise, en disant, où est la promesse de son avènement? Car depuis que les pères sont morts, tout demeure comme dès le commencement de la création. Il veut ignorer, en effet, que des cieux existaient autrefois par la parole de Dieu, de même qu'une terre tirée de l'eau est formée au moyen de l'eau, et que par ces choses, le monde d'alors périt, submergé par l'eau. Tandis que, par la même parole, les cieux et la terre d'à présent sont gardés et réservés pour le feu, pour le jour du jugement et de la ruine des hommes impies. Mais il y a une chose, bien-aimée, que vous ne devez pas ignorer, c'est que devant le Seigneur, un jour est comme mille ans, et mille ans sont comme un jour. Le Seigneur ne tarde pas dans l'accomplissement de la promesse comme quelques-uns le croient. mais il use de patience envers vous, ne voulant pas qu'aucun périsse, mais voulant que tous arrivent à la repentance. Le jour du Seigneur viendra comme un voleur. En ce jour, les cieux passeront avec fracas, les éléments embrasés se dissoudront, et la terre, avec les œuvres qu'elle renferme, sera consumée. Que le Seigneur bénisse sa parole.
1: Amen.
0: Maman, on n'a pas besoin de commentaires. C'est clair. Comme l'a dit l'autre. Il faut dire la vérité et manquer l'église. Et c'est un paradoxe. C'est un paradoxe. C'est ceux qui disent la vérité doivent venir à l'église. Enfin, l'église est pour la vérité. Mais quand on dit qu'on a qu'à dire la vérité, tourner droit à l'église, je ne comprends pas. Alléluia.
1: Amen.
0: Alléluia.
1: Amen.
0: Remarquez. La question dont nous traitons là, ça n'a pas commencé par nous. Déjà, au temps des apôtres. Et l'apôtre Pierre, il dit, c'est pour la seconde fois que je vous écris, je vous envoie la lettre. Pour faire quoi? Il dit, pour éveiller. Pas des avertissements. Votre scène est intelligent. Donc, bien aimé dans le Seigneur, Dieu veut que toi et moi, nous soyons avertis parce que nous avons une saine intelligence. Et bien aimé dans le Seigneur, je peux te le garantir, tous les êtres humains n'ont pas une saine intelligence. Non, ils n'ont pas une saine intelligence, ils n'ont pas ça. Et tu vas me dire comment? Qu'est-ce que ça signifie? Écoute-moi, il est impossible d'avoir une saine intelligence en dehors du Seigneur Jésus-Christ, en dehors de Dieu. Les gens ne peuvent pas tourner le dos à Dieu et avoir une saine intelligence. Et bien aimé dans le Seigneur, je vais te le montrer dans le livre d'Éphésiens. Éphésiens 4, verset 17, 18. Tu vas comprendre ce qu'on appelle l'opposé des saintes, comment on appelle, des saintes intelligences. Tu vas voir ça dans Éphésiens 4, verset 17 à 18. Il est écrit, je n'ai pas dit Galates, hein. Je pousse ce gars-là. C'est pour ça que. Alléluia. Il est écrit dans Éphésiens 4, là, verset 17 à 18. Il dit, voici donc ce que j'ai dit. Et ça, c'est l'apôtre Paul qui parle à l'église d'Éphèse. En ce temps, il dit, voici ce que j'ai dit et ce que je déclare dans le Seigneur, c'est que vous ne devez plus marcher comme les païens qui marchent selon la vanité de leurs pensées. Ils ont une intelligence quoi? Obscurcie. Ils sont étrangers à la vie de Dieu à cause de l'ignorance qui est en eux et à cause de l'endurcissement de leur cœur. Bien aimé dans le Seigneur, vous ne pouvez pas avoir une saine intelligence si vous n'acceptez pas Christ dans votre vie pour naître de Dieu. Parce que la saine intelligence, c'est l'intelligence de Dieu. C'est l'intelligence de la lumière. Et c'est que les enfants de Dieu qui peuvent avoir ça là. Et c'est ça que Paul dit ici. Et en nous disant, nous, qui sont réellement nés de nouveau, nous qui sommes les croyants en Christ, que nous n'avons pas besoin de suivre le monde dans ce qu'il fait. Il dit c'est des gens qui ne croient pas en Dieu. Ce que l'intérêt aussi est obscurci. Ils marchent selon leur propre volonté. C'est pour cela. Ça m'étonne. Quand je vois les soi-disant croyants en Christ veulent se comparer aux gens du monde, ça ne marchera pas. Et si vous faites ça, vous allez échouer. Parce que tout ce en quoi le monde a mis sa main, tout ce que le monde fait, mon ami, ce n'est pas les affaires du royaume. N'oublie pas ce que Jésus a dit. Nous sommes dans le monde, mais nous ne sommes pas du monde. Ça veut dire quoi? Nous habitons sur la terre que les humains. Mais en réalité, nous sommes citoyens de notre royaume, qu'on appelle le royaume de Dieu. Et tout citoyen dans une nation a l'obligation de se conformer aux lois de son pays. En tant que Béninois, en tant que homme physique, j'ai l'obligation d'obéir aux lois de la République. Mais c'est la même chose. Je dois obéir également aux lois du royaume de Dieu. Si je reconnais que je suis citoyen du royaume de Dieu, eh bien, dans le Seigneur, c'est ce que l'apôtre Pierre, il dit. Je ne sais pas pourquoi il a commencé. Ça veut dire que la chose l'a tellement marqué que il a commencé d'abord par là. Il dit, en réalité, quand je vous parle là, il dit, c'est pour éveiller votre sainte intelligence. Pas les avertissements que Dieu nous donne. Et il va plus loin. Il dit, ces avertissements sont des enseignements. Sont des enseignements que vos apôtres, les apôtres vous ont donné. Mais ces enseignements que les apôtres vous ont donné, en réalité, ne sont que des confirmations de ce que les prophètes dans le passé ont déjà dit. Donc le véritable apôtre ne veut pas un message. Non, le véritable apôtre dit le message de Dieu. C'est pour cela, dans la nouvelle alliance, Jésus dit, il a établi premièrement dans l'église les apôtres et ensuite secondement les prophètes. Ce n'est pas monté que ne est supérieur à l'autre. Non. Il a en train de monter la complémentarité. Et c'est pour cela, aucun prophète n'est au-dessus d'un évangéliste. Et aucun pasteur n'est aucun prophète n'est au-dessus d'un apôtre. Un apôtre n'est pas au-dessus d'un pasteur. Nous sommes dans la complémentarité là. Mais lorsqu'on ne respecte pas son couloir, c'est la cause des désordres. Bien aimé dans le Seigneur, vous voyez l'apôtre Pierre, il est un apôtre. Mais il dit le message qu'on devait apporter, c'est ce que les prophètes ont déjà annoncé. C'est ce que nous avons enseigné. Et troisième chose qui souligne dans le texte. Il dit maintenant. C'est pourquoi attention, hein? Parce que quand le temps va arriver, et vous allez commencer par parler du retour de Christ, de la fin du monde, vous allez vous attirer des moqueries. Les gens vont se moquer de vous. C'est avec des railleries qui vont se moquer de vous. Et maintenant, ils vont vous poser cette question. Vous qui dites que le monde est à la fin du monde, nous allons vous poser une question. Qui pose des questions là? Les gens donnent intelligence à ce qu'ici. C'est pour ça que quelqu'un m'a dit, ah, prophète, d'accord. Ah, il faudra qu'on fasse débat sur la divinité de Christ. Que Christ n'est pas Dieu. Et j'ai dit, est-ce que tu es né d'abord de nouveau? Moi, je suis un scientifique d'abord de formation. Il faudrait que nous allons sur des bases claires. Il faut que les hypothèses soient bien posées. Il faut que la problématique soit bien posée. Peut-être c'est une déformation scientifique, mais c'est comme ça que je fonctionne. Quel que soit ce que je vais dire, moi je suis sur de lumière. J'ai la lumière pour te parler. Toi tu as l'intelligence auspicie. Tu vas comprendre quoi? C'est pourquoi il y a certains débats que est-ce que Jésus est Dieu? Est-ce que Jésus n'est pas Dieu? Seuls ceux qui sont dans le royaume peuvent avoir la certitude que Jésus est Dieu. C'est la vérité, ça. on ne voulait pas. Et là où nous sommes, l'air n'est pas au débat. C'est ça que Pierre va dire. Ils vont vous poser la question. Écoutez là. Vous qui nous cassez les oreilles là. En disant que Jésus va arriver, Jésus va arriver, Jésus va revenir. Et que la fin du monde vient là. Et on va vous poser la question. Vous savez au moins, non? Depuis que le monde existe, nos grands-parents, c'est-à-dire nos ancêtres, qui sont morts, on les a enterrés, ils sont toujours sous la terre. Rien n'a bougé. Et le monde est en train d'évoluer. Et vous, votre affaire de bientôt, là, Jésus va arriver bientôt. Votre bientôt, là, c'est quoi au juste? Alléluia.
1: Amen.
0: Alléluia.
1: Amen.
0: Dieu le met dans le Seigneur. Vous savez, nous les humains, nous faisons rire trop, nous faisons trop rire et qu'on appelle le Seigneur. Nous avons oublié qu'il nous a donné un petit cerveau. C'est comme en mathématiques. Vous me dites qu'un intervalle bien défini va contrôler n'était pas moins infini, après c'est fini. Ce qui est impossible. Ce n'était pas moins infini, puis c'est fini. Il contient, n'était pas défini. Alléluia.
1: Amen.
0: Ça, c'est mathématique. Alléluia.
1: Amen.
0: Bien aimé dans le Seigneur. Est-ce que c'est l'homme qui peut contrôler Dieu ou bien c'est Dieu qui contrôle l'homme? C'est quoi l'apôtre Paul a dit aux Romains? Il dit, Dieu est vérité et tout homme est mensonge. Parce que ce que lui dit là, il a le pouvoir de l'accomplir. Mais ce qu'un humain dit, il ne peut pas l'accomplir. Alléluia.
1: Amen.
0: Là, ils vont vous en dire, mais donc, si rien n'a bougé, où est alors cette promesse-là? Où est ça? Jésus va revenir quand? Écoutez-moi, vous qui nous suivez là, vous qui êtes en contact avec nous, n'oubliez pas, si vous étiez là le premier jour, vous avez compris, j'ai déjà montré que le monde a son calendrier. Dieu aussi a son calendrier. Et les calendriers de Dieu n'ont pas nos calendriers. C'est pourquoi Pierre dit ici, il dit, c'est les gens là, ils s'amusent. Ils s'amusent. Ils ne savent pas que devant Dieu, un jour peut faire mille ans. Un jour pour Dieu, ça peut faire mille ans. Donc, bientôt de Dieu là, ça peut faire des milliers d'années. C'est ça. Vous regardez votre calendrier. Lui, c'est lui qui a son calendrier. Et c'est pour cela, je parle avec quelqu'un, je dis que quelqu'un n'a pas encore un jour sur la terre. Et la personne dit comment? Je dis, mais qui est une personne qui a vécu 1000 ans? Alléluia.
1: Amen.
0: Alléluia.
1: Amen.
0: On a 60 ans, 70 ans, 80 ans, on voit que on est de... Mon ami, je prie que pour le temps que tu es en train de passer sur la terre, que tu le passes bien en accomplissant la mission de ta vie. Afin que, à n'importe quel moment où il va t'appeler, tu puisses recevoir bon et loyal serviteur, rentre la joie de ton maître. C'est tout ce qu'il faut, ça. Bien-aimé dans le Seigneur. Et l'apôtre Pierre dit, mais ces personnes-là, ils ont oublié quelque chose. Ils pensent que c'est nous qui parlons. Ils disent, non, c'est pas nous qui parlons. Parce que ce que nous disons là, on ne fait que relayer la parole de Dieu. Cette parole par laquelle Dieu lui-même a créé ce monde dans lequel nous sommes. C'est pas cette parole-là qu'elle a fait sortir la terre de l'eau. Alléluia.
1: Amen.
0: On n'a pas le temps, on est là, en Genèse chapitre là-bas. À la question, vous allez voir. Parce que rappelez-vous au départ, la terre était informée vide. Et c'était un grand tabi rempli d'eau. Mais c'est le roi que Dieu a fait sortir la terre. Donc c'est ça que Dieu a dit. Ces gars-là qui parlent là, ils ne connaissent rien. Parce que celui qui parle qu'il va revenir, qui dit que le monde va arriver à sa fin, et qui dit qu'il va détruire le monde par le feu, mais c'est lui qui a créé ce monde-là. C'est pas sa parole qu'il a créée.
1: Elle
0: dit, mais ces personnes-là, ils oublient. Ils n'ont qu'à aller prendre exemple chez les gens de Noé. Que les gens au temps de Noé, on a vu ça hier. Jésus en a parlé. L'apôtre aussi en parle. Parce que n'oubliez pas, dans Matthieu 24, là, quand Jésus parlait là, c'était les pierres. Donc, Pierre, il reprend encore. Il dit, ces personnes qui parlent là, demandez-les. Ils n'ont qu'à questionner l'histoire. S'ils veulent que l'histoire de cette humanité, ils n'ont qu'à consulter. Qu'est-ce qui s'est passé au temps de Noé? La même personne qui a créé le monde, la terre, en fait souterrain, en se faisant de l'eau, c'est le même qui a encore submergé la terre par l'eau. Et il dit maintenant, c'est cette même personne qui dit encore maintenant que le monde dans lequel nous sommes là, la terre sur laquelle nous sommes là, sont réservés pour le feu. Et vous jasez, et vous dites, les prédicateurs là, les faux prophètes là, mon ami, au temps de Noé, on l'a traité de faux. Mais ça n'a pas empêché Dieu de détruire la terre par les eaux. Et en ce moment-là, c'est déjà trop tard. Bien aimé dans le Seigneur, nous devons faire beaucoup attention. Et il est temps que nous retournions à la parole de Dieu. Il est temps que nous cessions la distraction dans les églises. Et moi, j'ai compris aujourd'hui, on ne s'occupe pas des choses inutiles. Quelqu'un qui est dans le Seigneur, qui dit qu'il a reçu Christ, que tu as enseigné pendant 5 ans, 10 ans, 15 ans, c'est lui qui se lève maintenant. Et il dit qu'il quitte son mari, il quitte sa femme. Et toi là, tu vas faire quoi? Non, dis-moi, toi là, tu vas faire quoi? Ma belle-tante est venue de la France. Elle est repartie. Elle est venue me voir. Elle est venue. Il dit, prophète, moi je suis choqué. Qu'est-ce qui se passe chez vous venez ici? J'ai dit, tantôt, qu'est-ce qui se passe chez vous aussi en France là-bas? C'est pour ça que les gens ne m'aiment pas. Parce que moi, c'est Et comment on se taquine? Il dit non. Elle dit non, je passe le résumé. J'ai dit, tantôt, qu'est-ce qui vous a choqué? Il dit, je ne comprends pas. J'ai vu des jeunes filles qui ont fait 2 enfants, 3 enfants. Et j'étais assis en train de manger avec les amis. Et ces jeunes filles-là disent que je l'ai laissé aller, papa et moi, j'ai enlevé mes pieds dedans. J'ai dit, qu'est-ce qu'ils sont en train de dire? Ils ont abandonné des enfants et elles sont parties. Ils abandonnent le foyer pour faire la vie. Oh, j'ai dit, Nadi, c'est ça qui te choque. Je comprends. En votre temps là, tant de nos mamans là, nos mamans ont trop souffert. Et malgré tout ce qui se passait, elles avaient une conception. Où partirai-je? À cause de mes enfants, je vais rester. Et ils ont subi beaucoup de choses. Et beaucoup de femmes sont mortes financières comme ça. Là. Beaucoup de nos mamans sont mortes avec des chagrins. J'ai dit, les choses ont changé. Vous savez, moi je ne suis pas un prédicateur comme tout le monde. J'ai dit la vérité crue. J'ai dit, tantis, je suis désolé. Les choses ont changé. Aucune fille qui est partie à l'école, qu'elle a connaissance que les hommes, aucun homme ne va pas le maltraiter dans le foyer. Et vous allez lui dire, à cause des enfants, elle va te dire qu'elle n'est pas Jésus-Christ pour mourir pour les autres. Alléluia.
1: Amen.
0: Alléluia.
1: Amen.
0: Non, les femmes souffrent trop. Alléluia.
1: Amen.
0: Et ce qui me fait mal, c'est que l'Église,

0: agun
1: est pour moi.
0: Et ma soeur n'a mon
1: coup. Et nous ne voulons même pas connaître les gens kapaka. Parce que vous voulez leur appliquer la loi. Mon ami, je vais vous choquer ce soir. Je vais vous choquer ce soir. Parce que c'est vous que personne ne sait pas ce que Dieu est uni. C'est Jésus qui l'a dit dans Matthieu 19, chapitre 19. Et je vous pose la question. Comment saura-t-on ce que Dieu est uni? Vous pensez que c'est lorsque les gens viennent là, et vous les mettons les voilà, et que Dieu nous les... Vous êtes ça, que Dieu est uni? Non, je pose la question. Moi, je suis un prophète révolutionnaire. Même quand je suis avec mon papa, mon maman, je l'aime bien. Quand on s'assoit pour discuter, je lui pose cette question. C'est une révélation que j'ai reçue. Je lui montre ça. Il me regarde. Il dit, tiens, si toi tu as connu cela maintenant, tu vas évoluer plus que moi. Parce que moi, j'ai fait 20 ans d'années avant de comprendre ça. Il y en a d'autres, il me regarde. Oh, attends qu'on le révolutionnaire. Parce que je n'aime pas qu'on se sert de la religion pour abrutir les gens ou bien pour maltraiter les gens. Dieu a créé tout le monde libre. Pourtant, il a la capacité de nous contraindre, nous tous, à faire sa volonté. Mais il ne l'a pas fait. Pourquoi vous voulez que ce soit moi qui contraigne les gens à rester dans un milieu qui est aussi la leur vie? Sous prétexte que Dieu ne sait pas parce que. Si c'est Dieu, il n'y aura jamais de séparation. Jamais! Parce que Dieu de Dieu est parfait.
0: Amen.
1: Ce qui vient de Dieu, l'homme va jouer son rôle, la force va jouer son rôle, et le foyer sera un lieu qui sera l'ambassadeur du royaume des cieux sur la terre. Moi, là, je vais vous choquer, je vous dis la vérité. Dans un foyer où l'un des partenaires joue son rôle et l'autre ne joue pas son rôle, mon ami, c'est un enfer pour l'autre. Bon, je fais la parenthèse, c'est pas que l'on dit. Alléluia.
0: Amen.
1: Je fais cette parenthèse là. Non, c'est pour vous montrer que la question que les gens posent aujourd'hui là, c'est la même chose. Jésus va revenir quand? Il va revenir quand? Le calendrier de Dieu n'est pas notre calendrier. Non. Le gars dit 1000 ans. Un jour comme un jour. Un jour est comme aussi 1000 ans devant lui. Alléluia.
0: Amen.
1: Alléluia.
0: Amen.
1: Et bien-aimé dans le Seigneur. Écoutez maintenant. Il a dit que les gens doivent savoir si la promesse du retour de Christ n'est pas encore accomplie, c'est parce que Dieu est amour. Et il ne veut pas que quelqu'un périsse. La volonté de Dieu, Paul a écrit à Timothée, c'est que tous les hommes soient sauvés et parviennent à la connaissance de la vérité. Et nous l'avons vu hier. Malgré qu'il a dit à Noé, je vais détruire la terre. Il a dit à Noé de construire l'âge. Et Noé a fait l'âge.
0: Mais
1: il n'a pas fermé l'âge le même jour. Il a laissé l'âge ouvert. Et Noé parlait aux gens. Venez entrer. Dieu veut détruire. Noé, il va détruire la terre. Pas les eaux. Donc, les montagnes qui sont à 6 km, d'où l'eau viendra pour submerger toutes ces montagnes-là. Nous, les gens, nous posons des questions. Parce que nous sommes partis à l'école, dans les grandes universités. On a fomenté nos pensées à raisonner. Nos raisonnements ne viennent pas devant Dieu. C'est pour ça pour ce Dieu, on ne le suit pas par le raisonnement. On le suit dans la foi. On le suit dans la confiance totale. Alléluia.
0: Amen.
1: Alléluia.
0: Amen.
1: Bien aimé dans le Seigneur. Quand c'est que Noé devient le sujet de moquerie. Pense à moi pour les pères, pour les mariages. Et c'est Noé qui a devenu l'objet de leur, le sujet de leur discussion au mariage. Mon ami, en venant là, tu es passé chez le vieux fou là-bas là. Tu parles de qui? Notre ami Noé là, qui a construit un grand bateau là. Et il a mené les aliments dedans. Et lui aussi a mené dedans. Ah, moi je l'ai vu. Et je lui ai dit, moi je vais au mariage. S'il peut me suivre pour aller se divertir un peu, ce serait bon. Noé a dit, moi je suis entré, je ne ressors plus. Si tu as reçu Christ, attends-toi à Christ. N'abandonne jamais Christ. Quel que soit ce que ça va t'écouter, attends-toi à Christ. Ce monde-là est éphémère. Et ça va bientôt se passer. Bien aimé dans le Seigneur. Un orateur a dit, un écrivain a dit, les gens au temps de Noé, ils avaient le vent à table et le dos au feu. Mais ils ne savaient pas que le feu était derrière lui. C'est ça le monde actuellement. C'est les plaisirs de la chair. C'est ça que les gens aiment. Même, bien aimé dans le Seigneur, la moralité des esprits. Et laissez-moi vous donner une pensée que Dieu m'a donnée aujourd'hui. On dirait que depuis que j'ai fait le doctorat en théologie appliquée, moi aussi là, Dieu a multiplié mon intelligence. Bien aimé, pour que je ne puisse pas trahir la pensée, je l'ai écrit pour ne pas oublier. Je vais vous le dire clairement. Pour que vous puissiez comprendre. Parce qu'il me l'a dit, je l'ai écrit. Voilà. Attention, hein. Lorsque la morale ou l'éthique n'a plus de place dans la cité, c'est l'animalité qui s'installe dans la société. Disait le docteur prophète Adak Emmanuel. Je reprends. Lorsque je n'ai pas lu ça quelque part, il m'a dit et je l'ai écrit. Il dit lorsque la morale ou l'éthique n'a plus de place dans la cité, c'est l'animalité qui s'installe dans la société. Alléluia.
0: Amen.
1: Quand quelqu'un l'a dit dans le passé, la science sans conscience, l'homme doit être au centre de tout développement. Si la valeur humaine n'est pas au centre de tout développement, c'est un fiasco total. Bien-aimé dans le Seigneur, sachez-le, ce monde-là est réservé pour le feu. Est réservé pour le feu. On dit le ciel sera dissous par le feu. Donc, ce ne serait plus de lui, donc, mais c'est le déluge du feu qui attend ce monde. Et je comprends aisément maintenant pourquoi Dieu nous demande de ne pas aimer le monde. Ah. Un Jean 2. Nous allons lire ça. Un Jean 2. Pourquoi Dieu nous refuse de ne pas aimer le monde? Un Jean, premier épître de Jean, chapitre 2, verset 16 à 17. On peut lire à partir de 15 pour nous donner l'avertissement. N'aimez point le monde, ni les gens qui sont dans le monde. Si quelqu'un aime le monde, l'amour du Père n'est point en lui. Arrêtons-nous d'abord. Il faut que je vous explique ça. Quand on dit de ne pas aimer le monde, on ne parle pas du cosmos. Et on ne parle pas de cette vie-là dans laquelle nous sommes. Où manger, se nourrir.

pour avoir l'argent, il faut l'avoir. Ce système-là, où le droit n'est plus respecté, ce système-là, où chacun peut se lever lorsqu'il a un pouvoir, ou bien lorsqu'il a l'argent, de décider de sorte de milliers de personnes. Ce système-là, c'est ça qu'on demande, nous les chrétiens, de ne pas porter franc, de ne pas soutenir. Bien-aimé dans le Seigneur, le véritable chrétien doit pas combattre l'injustice dans tout ce sens. Et le véritable chrétien doit être une personne de paix. Le véritable chrétien, celui qui est né vraiment de nouveau, doit donner de la valeur à son prochain. Le véritable croyant en Christ doit aimer Dieu, aimer son prochain. Autrement dit, le véritable chrétien doit être un acteur de développement de sa nation. C'est des gens qui aiment le pays, c'est des gens qui respectent les autorités, et c'est des gens qui travaillent pour le développement de la nation, mais également pour la paix sociale, et c'est des gens qui doivent préserver notre bon vivre ensemble. C'est ça le véritable chrétien. Le véritable chrétien, c'est pas celui qui prie, qui jeûne, qui va, et qui ne fait rien là. Ce n'est pas ça. Le véritable chrétien est un canal de bénédiction pour sa nation. Alléluia. Alléluia. Bien-aimé dans le Seigneur. Donc c'est le système. Quand le monde est installé, où le droit n'est plus respecté, où quand quelqu'un a le pouvoir, il peut décider des autres, où quand quelqu'un a les moyens financiers, il peut financer des guérillas. Regardez ce que le terrorisme est devenu. Regardez, bien-aimé dans le Seigneur. La paix est perturbée. Et même ceux qui doivent décider de la paix et qui se disent communauté internationale, regardez comment ils agissent. Regardez vous-même. Dis à ce qu'à côté de toi, quelque chose se prépare. Quelque chose est sur le point d'arriver au monde. Si tu ne sais pas, il va te le dire. Vous les jeunes là, vous savez non? Mais des hommes les plus riches de nos plans d'entraînement, ils s'appellent énorme, ça. Vous n'êtes pas les seuls qui sont. Je vous dis, je suis le plus jeune ici, je vous ai toujours dit ça. Et j'étudie tellement, je fous. Récemment, Elon Musk a rencontré Donald Trump. Il dit à Donald Trump, il dit, l'affaire de l'IA, l'intelligence artificielle, si on ne prend pas garde et qu'on ne met pas de garde pour, c'est quelque chose qui va détruire le monde. Et il va plus loin. Vous savez, c'est un homme qui est riche. Mais il a 14 enfants. Peut-être que vous ne savez pas. Il a 14 enfants avec 4 femmes. Donc, il n'est pas noir. Pourquoi vous dites que c'est les noirs qui aiment la polygamie? Bon, ça là, c'est un parenthèse. Alléluia. Et il disait à l'une de ces femmes-là, il dit, ce qui arrive à ce monde-là va depuis la civilisation du monde. Et les hommes, les habitants, les humains vont devenir rares. Il dit, c'est pour cela qu'elle a besoin de plusieurs mères et porteuses. C'est son esprit dit que quelque chose va se passer. Mais par son intelligence aussi, il cherche la solution humaine. Ça veut dire faire beaucoup d'enfants. Bien-aimé dans le Seigneur. Fais beaucoup attention. Ces personnes-là ne sont pas des chrétiens. Et eux-mêmes, ils voient que le monde court à un danger. Et l'homme le plus intelligent de la terre, vous savez, c'est un sud-coréen. Bon, comme vous n'aimez pas la pureté là, c'est pour ça que la vie s'accomplit devant vous et vous ne voyez pas.

0: Emmanuel.
1: Allez, c'est ici.
0: Mais il dit de là.
1: On va en parler une autre fois.
0: C'est
1: un Sud-Coréen.
0: Oh, mais lui, il est un Sud-Coréen.
1: À 9 ans déjà.
0: Elle
1: part déjà plus de 7 ans.
0: Qu'elle
1: lit couramment. À 9 ans, elle traite les exercices de physique quantique sans calculatrice. Son quotient intellectuel a été évalué à
0: 167.
1: À un seul, autour de 100. Et un autre là, autour de 112. Mais lui, c'est 167. Et cet enfant-là, comme Dieu l'a donné l'intelligence de parler de lire, les livres, tout cela, il dit le jour qu'il a pris la Bible, avec l'intelligence que Dieu l'a donné, il a commencé par lire la Bible et il a constaté que le monde dans lequel nous sommes là, ou à sa pète, que la fin va venir à ce monde. Depuis l'Ancien Testament, jusqu'au Nouveau Testament, il dit aucun gouvernement, aucun scientifique n'a de réponse pour ce qui va arriver. Et que ce n'est que la seule personne qui a créé son monde, qui est Jésus-Christ. C'est lui seul qu'il faut écouter pour savoir comment y échapper. Quand j'entends ces choses-là, je dois me poser la question. Quelle heure est-il? Nous sommes à quelle heure? Avant, là, c'est nous qui parlons, on dit que oui, ça là, c'est les topos religieux. Maintenant, là, voilà ceux qui ne sont pas religieux, qui sont vos scientifiques. Voilà la conclusion où ils sont en train d'arriver. Mais c'est pendant ce moment-là que les chrétiens, maintenant, sont en train de baisser les bras. C'est maintenant que les chrétiens veulent faire comme le monde. Et ce que nous avons rejeté hier, c'est tout ça que nous faisons aujourd'hui. Qu'est-ce qui se passe? Bien-aimé dans le Seigneur. C'est ce système-là qu'on nous a dit de ne pas aimer. Que tu t'habilles bien, que tu donnes dans de bonnes maisons, tu roules dans de meilleures voitures, que tes enfants puissent aller dans de meilleures écoles. Ce n'est pas ça que Dieu rejette. Parce qu'il y a certains chrétiens qui sont bonnets. On a dit, n'aimez pas le monde. Ils ne savent pas, ils ne veulent aller à l'original. C'est parce qu'on n'a pas le temps. Sinon, je vais vous traduire ça en grec et je vais vous expliquer ça. Mais je suis content par le temps. Donc, bien aimé dans le Seigneur, un Jean 2. Pourquoi Dieu dit de ne pas aimer ce système-là? Il dit, car tout ce qui est dans le monde, la convoitise de la chair, la convoitise des yeux, l'orgueil de la vie, ne vient point du Père, ne vient du monde. Vous entendez? La convoitise de la chair. C'est-à-dire la satisfaction des plaisirs. La convoitise des yeux. On voit, on convoite. On veut la voir à côté côte. Mais s'il faut mentir, on est prêt. S'il faut aller mentir sur le compte de l'autre pour l'envoyer en prison pour avoir des grades, on est prêt à faire ça. Je dis chrétien, tu ne peux pas faire ça. L'orgueil de la vie. Si on ne voit pas, rien ne doit se passer. Ils sont qui? Vous me dites quoi? L'orgueil de la vie. C'est les gens qui se suffisent à eux-mêmes. Ils n'ont pas besoin de Dieu. Ils sont eux-mêmes leurs propres dieux. Et c'est pour ça qu'il y a trop de livres maintenant. Développement

0: Quelle différente personne vous voulez avoir en dehors de Dieu qui vous a créé? Alléluia.
1: Amen.
0: Et il dit ceci. Verset 17. Et le monde passe. Vous entendez? Le système là va passer. Et la convoitise aussi. Mais celui qui fait la volonté de Dieu demeure quoi? Celui qui fait la volonté de Dieu existe aujourd'hui. Il existera demain et existera éternellement. Donc c'est à toi de choisir. Alléluia.
1: Amen.
0: Alléluia.
1: Amen.
0: Et j'ai compris. Je vais vous dire une vérité. Ne vous prenez pas aux dirigeants des nations du monde. Aux chefs d'État des nations. Non, non. Ne les prenez pas en aversion. Ils ne s'appartiennent plus. Je vous dis la vérité. Eux-mêmes ne le savent pas. Il y a un esprit qui les jette derrière. Mais ils ne savent pas. Ils sont. C'est pourquoi je prie pour l'Afrique. La plupart de nos chefs d'État ont les mains liées. Ils sont obligés de faire la volonté soit des Américains ou des Européens. Et si quelqu'un n'est pas d'accord, comme les lois n'ont pas de caractère, on peut amener un groupe pour pouvoir les renverser. Donc, quand personne n'aime la mort, tout le monde cesse à se préserver. Ils acceptent. Il ne faut pas les en vouloir. Mais autant que nous pouvons, aidons-les à accomplir leur mission. Alléluia. Bien-aimés dans les saints. Pourquoi je vous dis ça? 1 Jean 5 là. Regardez le verset 19. Et vous allez comprendre. 1 Jean 5, verset 19, rapidement. Je suis en train d'aller à la fin. J'ai dit 1 Jean 5, verset 19. Nous savons, voyez, que nous sommes de Dieu. Nous sommes de Dieu. Je n'ai pas attention, je vais vous lire une autre version. Et que le monde entier est sous la puissance du malin. S'il vous plaît, envoie-moi ça dans la version parole de vie. Vous avez ça, parole de vie. Envoie-moi ça. Vous voyez, il dit, nous le savons, nous appartenons à Dieu, mais le monde entier, souriez, le monde entier est sous le pouvoir de quoi? Du mauvais. Et le semeur a dit quoi? Le semeur. Envoie le semeur. Voilà. Il donne ce qu'on appelle le malin là, le mauvais idée. Nous savons que nous appartenons à Dieu. Qui? Nous qui avons reçu Christ. Nous appartenons à Dieu. Nous sommes du royaume de Dieu. Mais le monde, alors que le monde entier est sous la coupe de qui? Du diable. Ce que vous ne savez pas, Dieu est esprit. Satan aussi est esprit. C'est ce que vous oubliez. Dieu est esprit. Satan est esprit. C'est la raison pour laquelle j'ai compris pourquoi l'apôtre Paul dit, si vous voulez vivre en paix dans un pays, il dit d'abord prier. Commencez d'abord à prier pour les autorités. Pour ceux qui sont réduits en dignité. Parce que votre paix dépend aussi de la paix de la nation. Parce que c'est l'ennemi. Depuis que Satan a perdu le règne de la terre, Satan a pris sa main. Et comme Satan n'est pas omniprésent, il a divisé le royaume des systèmes. Et il a mis des démons sur ce système-là. Les systèmes qui existent, système politique, système économique, système scientifique, système sanitaire, Satan contrôle tout. Et il manipule tout. Seuls nous qui sommes éclairés, il peut le savoir. Mais il ne peut pas le savoir. C'est pour cela, bien aimé dans le Seigneur. Au lieu de vous énerver contre eux, non, il faut les aimer et prier pour eux. Parce qu'ils font un travail qu'eux-mêmes ne savent pas, qui est en train de les pissonner. Mais si nous prions et nous demandons à Dieu, le Seigneur les aidera. Et ils vont bien penser, ils vont bien réfléchir pour leur vivre ensemble, pour le développement des nations, où la valeur humaine sera reflétée. où la justice va régner et l'étoile sera pris. Que Dieu vous bénisse et que ça règne sur vous dans le nom puissant de Jésus. Amen. Nous rendons grâce à Dieu pendant que nous étions en train de d'apporter le message de Dieu. Nous avons encore d'autres serviteurs, servants de Dieu qui ont fait leur entrée. Alléluia.
1: Amen.
0: Nous avons la prophétesse de mon ami de tous les jours. Je sais que quand je la vois là, je sais que je vais la trouver mon ami. Il s'agit de la prophétesse Mérite Tonsi, la femme de l'époux de l'apôtre Tonsi. Et je vous demande d'acclamer fortement. Alléluia.
1: Amen.
0: Nous avons aussi notre patriarche qui nous a rendu visite hier, qui est encore là ce soir. Le patriarche Danginou. Avec sa chère épouse. Vous savez, le papa là, Danginou Jean, c'est lui qui est le père spirituel du bishop, de celui qui a maître.
1: Danginou
0: Robert. Deuxièmement, c'est lui qui a conduit le prophète Étienne à Christ.
1: Donc,
0: nous avons des papas qui, peut-être, n'ont pas la grâce comme nous de voyager, d'avoir le micro publiquement, mais que Dieu a utilisé et leurs enfants sont en train de fonctionner aujourd'hui. Papa Jean, merci beaucoup. Vos présences nous honorent. Alléluia. Et à l'apôtre Augustin Atakon, c'est un cousin à moi que je ne présente plus. Il y a mon fils, le révérend Geoffroy aussi qui est là. Et à la délégation de Mefek qui est toujours là. Et comment on appelle ma petite soeur de valeur, prophétesse Judith. Je l'ai appelé à Lomé. Et il m'a parlé de vas-y. Ben, on ne peut pas, nous tous, on ne peut pas rester ensemble. Jésus, les chers, vas-y. Alléluia. Vraiment, je vous aime, chers serviteurs, chers mamans, chers papas, chers frères et sœurs. Vos présences nous honorent. Que Dieu vous élève et que sa grâce repose sur vous. Ma prière est que la bonne main de Dieu, la droite triomphante de Dieu, repose sur vous. Repose sur vos enfants, sur vos maris ou bien sur vos épouses. Repose aussi sur vos ministères. Afin que tout combat contre votre vie soit devenu et vilifié. Et que tout ce que l'ennemi orchestre, organise, soit démantelé, soit réduit tout au nom de Jésus-Christ. Le Seigneur Dieu qui vous a appelé, qui vous a établi, lui qui vous a moins, tout ce dont vous avez besoin, physiquement, humainement, financièrement, pour accomplir correctement votre mission, vous les aurez en abondance dans le nom de Jésus-Christ. Et je déclare sur votre vie la grâce de Dieu qui nous a gardés jusqu'à ce que nous terminons le 9e mois de cette année et nous allons entamer maintenant le dernier trimestre, de cette année 2026. Ce que vous devez avoir au cours de l'année et que vous n'avez pas encore eu ça, je décrète que les trois mariages à venir là, que vous prenez possession de cela. Dans le nom puissant de Jésus-Christ de Nazareth, ce que Dieu vous a dit concernant cette année et que vous n'avez pas encore vu, je prie que la grâce et la miséricorde de Dieu vous fassent entrer en possession de ces choses-là dans le nom de Jésus-Christ. Et que votre vie soit sécurisée. Et que Dieu vous accorde la longévité et la pleine santé dans le nom de Jésus-Christ. Tout hôtel que n'importe qui a bâti, que ce soit dans votre famille, pour vous combattre ou pour vous tuer, cet hôtel est renversé maintenant. Dans le nom puissant de Jésus, ceux qui cherchent à vous tuer, c'est eux qui mourront. ce qui sera tué, vos maris, vos épouses, et qui vont partir dans le nom puissant de Jésus. Et rien ne détruira l'œuvre dans vos mains. Et ma prière est que le Seigneur vous garde et me garde moi-même dans la fidélité, dans la droiture, dans la justice, et que chacun de nous, nous puissions faire la volonté de Dieu, la volonté parfaite de Dieu. Que Dieu vous bénisse et que sa grâce soit sur vous au nom de Jésus. Amen. Avant que je laisse la place au chantre qui vont nous conduire dans la louange et l'adoration, dans la louange. Concernant les territoires de notre nation, parce que quand nous sommes devant le roi des rois, tous les peuples seront représentés. Alléluia.
1: Amen.
0: Et là, nous avons loué l'éternel Dieu. Alléluia.
1: Amen.
0: Et c'est une obligation. Et c'est la seule fête qui va rester. Quand il va revenir là, on ne fêtera plus Pâques. On ne fait un peu Pentecôte. La seule fête que nous fêtons maintenant. Et nous l'avons fêté encore. Avec lui demain. C'est la fête des tabernacles. C'est quoi? C'est une fête de bénédiction. Que la bénédiction de la fête soit mise sur votre vie dans le nom de Jésus. Bien-aimés dans le Seigneur, nous allons faire la proclamation de la fête. Vous le savez déjà. Gloire à Dieu. On va faire la proclamation. Alléluia.
1: Amen.
0: Qui est ton sauveur et Seigneur?
1: C'est Jésus-Christ qui est mon sauveur et Seigneur pour toujours.
0: Qu'a-t-il fait pour toi?
1: Jésus-Christ s'est sacrifié à la croix pour me sauver et pour me donner la vie éternelle.
0: Honneur, gloire au roi des rois, au Seigneur des seigneurs, Jésus-Christ qui revient bientôt.
1: Il était et il revient bientôt
0: me chercher pour régner avec lui pour toujours. Alléluia! Maranatha! Jésus revient.
2: Continue d'acclamer, acclame la parole de Dieu qui nous a été servie ce soir, acclame la parole bien-aimée. Alléluia. Alors bien-aimée, est-ce que tu peux juste balancer la main comme ça? Oui, en révérence et en gratitude à la parole, balance la main comme ça. Et dis merci Saint-Esprit. Glorieux Saint-Esprit, merci pour cette parole que tu nous as envoyée ce soir. Merci pour cette parole qui a fait tomber les écailles des yeux. Merci pour cette parole qui nous a communiqué de nouvelles révélations, de nouvelles connaissances. Merci pour cette parole qui nous a fait du bien. Amen. Alors, bien-aimés dans le Seigneur,
3: le studio,
2: proclamation.
3: Le studio.
4: Nous vous recevrons, Franck Agbenino. Donc, nous allons effectivement vous remercier pour cette retransmission en direct depuis donc l'auditorium de la maison de prière de Cotonou, située à Kwakwa, en face donc de la rue, en face de l'ex-cinéma Concorde, que je sais pleine de monde et que les voix ont vibré dans les cœurs. Merci également à son président, le prophète Emmanuel Alampon, qui nous a invités à cette 24e édition de la fête des tabernacles. À vous donc, Franck Agbenino.
3: Oui, merci Guy Kwako. Nous allons conclure. Mais nous avons un invité spécial dans notre cabine de fortune, ici à l'auditorium de la MI, ici à Kwakwa. C'est bien sûr l'un des lieutenants du pasteur Alfred Bichy, Il est coordonnateur du groupe des hommes d'impasse à la MEI. Alors très rapidement, il va nous dire quels sont les grands enseignements qu'on peut retenir du déroulé du président de la MEI ce soir. Bonsoir, vous êtes en direct sur Radio Toba.
5: Ok, bonsoir. Ce soir, l'homme de Dieu nous a entretenu encore sur quelle heure est-il par rapport donc à la fin de ce monde. Ce qu'il faut retenir, c'est que la fin de ce monde est certaine. La destruction de ce monde est certaine et les Écritures l'ont confirmé à plusieurs reprises. Mais la compréhension de cette notion n'est pas donnée à tout le monde. Seuls ceux qui ont la saine intelligence, c'est-à-dire ces personnes qui connaissent Dieu, cette personne à qui la grâce a été accordée de pouvoir donc connaître le Seigneur Jésus-Christ qui

0: saisit donc cette vérité. Mais les gens du monde qui ont l'intelligence obscure ne peuvent donc le saisir. Mais en tout état de cause, ce que nous devons retenir, c'est que la destruction du monde est programmée et va arriver. Mais à quelle heure, à quel moment précis, nous ne le savons pas, parce que le calendrier de Dieu est différent du calendrier des hommes. Et il faut retenir que ce monde sera détruit parce qu'auparavant, au temps de Noé, Dieu l'a déjà fait à cause du comportement des humains. Mais cette fois-ci, la destruction du monde ne sera pas de la même manière parce qu'au temps de Noé, le monde a été détruit par l'eau. Mais à ce moment-ci, ce que Dieu programme, c'est que la destruction du monde sera réalisée par le feu. Le monde sera consumé. La terre sur laquelle nous sommes, le ciel que nous voyons, tous deux seront consumés par le feu. Voilà ce que nous pouvons retenir de l'essentiel de l'enseignement de ce soir.
1: Moralité pour finir, moralité pour finir.
0: Oui, nous devons savoir que ce que Dieu dit, il le fait. Lorsque la parole de Dieu sort, elle s'accomplit toujours. Et Dieu a la capacité de faire ce qu'il dit. Donc nous devons toujours donc croire et dire amen à la parole de Dieu.
1: Voilà, merci bien. Monsieur Alfred Bessy, je rappelle que vous êtes le coordonnateur du groupe des hommes d'impasse à la mire. Voilà Guy Kpakpo, on va s'en tenir à ce que vous venez de suivre là, les grands enseignements à tirer du prêche du révérend pasteur président de la mire, Emmanuel Adanko, ce soir. Nous étions au quatrième jour de la fête des tabernacles ici au siècle de la mire, à l'occasion de cette 24e édition. Eh bien, nous continuons demain, même heure à 19h, sur le même lieu, l'auditorium de l'AMI, avec bien évidemment l'implication et l'engagement de Radio Tokwa, Guy Meda et moi-même, Franck Agbeninou, depuis l'auditorium de l'AMI. À vous le studio.
2: Eh bien, merci à vous donc, Franck Agbeninou. Merci, Guy Médard. En effet, depuis 4 jours, nous vivons tous les soirs les enseignements du prophète Emmanuel Adankon, président de la mission internationale pour la restauration humaine et l'évangélisation MIR, dans le cadre, bien sûr, de la célébration de la fête des tabernacles. Louanges, adorations, révélations, prières ont été donc les temps forts de la célébration de cette fête. Mais quelle heure est-il ? Tel est le thème de l'enseignement du prophète Emmanuel Adankon. L'homme de Dieu nous précise que nul ne sait ni le jour, ni le moment, ni l'heure. Cependant, nous devons à tout moment faire preuve de paix, d'amour. Dans tous nos moments, nous devons louer et remercier Christ, notre Sauveur, pour son amour immense. La fête des tabernacles, voilà, donc, se poursuit et le rendez-vous est pris, donc, comme vous l'avez dit, Franck Agbeninou, demain jeudi 1er octobre, et comme par hasard, demain jeudi 1er octobre, c'est la fête Sainte-Thérèse de l'Enfant Jésus, et c'est à partir de 19h à l'auditorium de la maison de prière de Cotonou à Akpakpa, en direct sur les antennes de l'AFM 104.3 Radio Tokwa. Pour contacter l'Église des Nations de la Mission Internationale pour la Restauration Humaine et l'Évangélisation MIR, il suffit de téléphoner au plus 229 01 95 95 90 96. Nous reprenons pour vous ce numéro de téléphone qui vous permettra de contacter l'Église des Nations de la Mission de la MIR. Eh bien, téléphone plus 229 01 95 95 90 96 à Cotonou. Merci pour votre aimable et religieuse attention à mes auditeurs. Merci au prophète Emmanuel Adankon pour sa bienveillance et ses prières. Nous le retrouverons demain à partir de 19h. 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
0: organisé les journaux. 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